0: et notamment il souhaite faire du Land de l'ex-RDA un laboratoire des ambitions nationales d'une droite radicale pour les élections fédérales de 2029. Le centre en Suisse n'abandonne pas ses ambitions d'un deuxième siège au Conseil fédéral. Le parti était réuni lors de l'Assemblée des délégués hier à Grange-Paccot, c'est dans le canton de Fribourg. Nous voulons devenir suffisamment forts par nos propres moyens, a déclaré à la tribune le président Philippe Mathias Brégui. 5 matchs sans victoire pour le Lausanne Sport en Super League. Défaite 3-1 pour les Vaudois hier face à Vaduz au Liechtenstein. Ce dimanche, Sion accueille Thun et Servette Saint-Gall. Et ça, c'était la petite routine du week-end pour Audrey Véraud.
1: Elles sont au coude à coude, les deux jeunes filles. Est-ce que ça va suffire pour Audrey Véraud? Est-ce que ça va suffire? Oui, ça suffit pour s'imposer avec un nouveau record du meeting.
0: Une nouvelle victoire donc pour la Fribourgeoise hier soir lors de la finale du 800 mètres de Ligue Diamant. C'était à Bruxelles, 1 minute 54 secondes, 75 centièmes. C'est tout de même une seconde de moins que son record de Zurich. Mais toujours devant sa principale rivale, la néerlandaise Femke Brodersboll. Et puis le plus grand bike park de Suisse romande a ouvert officiellement hier. Il est basé à Porrentruy. Le Jura Bike Park a coûté 1,3 million de francs. Projet ralenti toutefois par le recours de riverains et l'association d'associations écologistes. Le parc s'étend désormais sur 11 000 mètres carrés, ce qui en fait le deuxième plus grand de Suisse. Le plus grand, il est trois fois plus grand et il est situé à Oberried dans le canton de Berne. Quelques bancs de brouillard matinaux dans la Broye, mais sinon c'est une journée ensoleillée. Profitez-en. Fin de journée, l'arrivée de voiles nuageux avec des averses probables en fin de nuit prochaine. Il fera jusqu'à 30 degrés.
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1: Depuis 2001, Festinoche fait des vagues au bord du lac avec une programmation éclectique qui propose aussi de quoi contenter les amateurs de musique électronique. Déjà, il y a une vingtaine d'années, on invitait Cassius, Justice ou encore Vitalik. À présent, l'épicentre des vibrations dancefloor, c'est la scène du phare, un phare qui, depuis 2023, se présente sous la forme d'une structure en bois illuminée, mesurant 7 mètres de haut et dans laquelle se trouvent le ou la DJ et les platines. De nombreux gardiens de phare en cette année 2026, Psycho Weasel, My Dudeness, Super Colvert, Mirko Loco, mais aussi Camille VMZ qu'on écoute maintenant, mix enregistré le dimanche 14 juin.

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Instant volé pour la postérité, un mix de Camille VMZ de Genève, enregistré le 14 juin dernier à Festinoche. Exploratrice des musiques progressives trans, psychédéliques, dub et techno, elle a déjà mixé sur Radio Bolwerk, Transition Radio, et puis au bar Le Canal 54 du boulevard Saint-Georges.

Toujours dans la hype et toujours dans la cabine DJ, Camille VMZ de Genève, s'est enregistré à l'édition 2026 de Festinush. Et pour voir le dance floor d'en haut, la musique planante de Sleep D avec Based in Berlin. Sleep D, duo non pas de Berlin, mais australien.

Et nous mettons ce soir à votre disposition dans les métissages un mix de la genevoise Camille VMZ enregistré à Festinoche 2026.

Le stroboscope et les métissages sont branchés ce soir sur les pulsations du phare, la scène électronique de Festinoche, avec le dimanche 14 juin 2026, Camille VMZ, artiste underground de la scène genevoise. Sur ses platines, une production d'Andy Martin intitulée Tira de Nahuales. Le Nahual, appelé aussi Nagual, est une figure mythologique des peuples autochtones d'Amérique. Un être qui peut se transformer entre humain et animal, incarnant le lien spirituel entre les deux d'ailleurs. Alors invoquons ces êtres mythiques au son de la musique tribale et électronique.

Pour transformer toutes vos petites misères en dance floor planétaire, Camille VMZ dans les métissages, de quoi faire vibrer la basse du chakra bleu jusqu'aux influx nerveux. Là, on écoute Béatrice M et le titre Magic. Béatrice M, productrice et DJ franco-britannique basée à Paris.

petit péché délicieux qui fait bien des envieux du psychédélisme fourré aux infrabasses avec Camille VMZ qui trace son sillon dans la nuit avec ce mix enregistré à l'édition 2026 de Festinoche. La prochaine livrée de concerts et de mix, ce sera du jeudi 10 au dimanche 13 juin 2027.

On comprend alors un peu mieux ce qui a motivé Festinoche à l'inviter sur la scène du Phare en juin 2026. Camille VMZ dans les métissages. Encore quelques minutes de son mix enregistré au bord du lac de Neuchâtel le 14 juin 2026. Puis nous partagerons avec vous quelques sélections estampillées métissages jusqu'à minuit parce qu'on pense qu'il est encore un petit peu trop tôt pour se dire bonne nuit.

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1: Et attention, un véhicule roule actuellement à contresens sur l'autoroute A2 Saint-Gothard-Chiasso entre Bellinzone-Nord et le tunnel du Monte Ceneri. Quelle que soit votre direction, rabattez-vous impérativement sur la voie de droite et ne dépassez sous aucun prétexte. Je répète, un véhicule roule actuellement à contresens sur l'autoroute A2 Saint-Gothard-Chiasso entre Bellinzone-Nord et le tunnel de Monte Ceneri. Quelle que soit votre direction, rabattez-vous impérativement sur la voie de droite et ne dépassez sous aucun prétexte.

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1: Un véhicule roule actuellement à contresens sur l'autoroute A2 Saint-Gothard-Chiasso entre Bellinzone Nord et le tunnel Monte Ceneri. Quelle que soit votre direction, rabattez-vous impérativement sur la voie de droite et ne dépassez sous aucun prétexte. Je répète, un véhicule roule actuellement à contresens sur l'autoroute A2 Saint-Gothard-Chiasso entre Bellinzone Nord et le tunnel de Monte Ceneri. Quelle que soit votre direction, rabattez-vous impérativement sur la voie de droite et ne dépassez sous aucun prétexte.

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1: Et une bonne nouvelle sur la route, il n'y a plus de danger lié au contresens annoncé précédemment sur l'autoroute A2 Saint-Gothard-Chiasso entre Bellazone Nord et le tunnel de Monte Ceneri. Bonne route et néanmoins prudence.

0: 4 heures.
1: Laurent Blanchard.
2: La Maison Blanche affirme cette nuit que les émissaires Steve Witkoff et Jared Kushner ont discuté de plans substantiels pour l'Ukraine à Moscou, rencontre avec Vladimir Poutine hier. Même si le président russe estimait un petit peu plus tôt que la situation n'était pas simple, selon ses mots, son porte-parole évoque lui des discussions très utiles avec un certain nombre de propositions pour parvenir à un accord. Les étapes du plan devraient être annoncées dans les semaines à venir, selon Washington. Les deux émissaires américains doivent à présent se rendre en Ukraine. L'armée américaine qui déclare hier avoir frappé et détruit 3 pétroliers iraniens, un porte-avions et un destroyer américain auraient été pris pour cible par l'Iran. En réplique, les forces US disent avoir touché donc 3 pétroliers au large de l'île de Karg, dans le détroit d'Ormuz, et un troisième dans le golfe d'Oman. L'armée américaine iranienne promet hier soir des représailles plus dures si les attaques américaines se poursuivent. Après plusieurs années de discussions, près de 130 pays ont trouvé hier à Genève un premier accord à l'ONU sur un texte définissant les armes autonomes. Première étape avant d'éventuelles négociations en vue d'un traité international. Cela traite notamment des armes capables de sélectionner des cibles sans intervention humaine. Selon le fonds philanthropique Lex International, les États-Unis, la Russie, l'Inde et Israël figurent parmi les principaux opposants aux négociations. Le canton du Valais demande à l'Office fédéral de l'environnement l'autorisation d'abattre intégralement 2 meutes de loups, celle d'Oxbord et de la vallée de Nantes. Cette mesure fait suite à la mort de 219 animaux d'élevage cet été. La décision de l'OFEV est attendue d'ici la mi-septembre. Nous sommes en orbite, déclaration de la société allemande ISAR Aerospace qui a placé hier soir la fusée Spectrum en orbite, donc depuis la Norvège. C'est la première fois qu'une fusée développée par le secteur privé est placée en orbite depuis l'Europe continentale, annonce la compagnie fièrement sur X. Une fusée qui pourrait permettre de lancer des satellites à moindre coût depuis l'Europe, à l'instar de SpaceX aux États-Unis. Une nouvelle victoire pour Audrey Véraud, la fribourgeoise en tête lors de la finale du 800 mètres en Ligue Diamant. C'était à Bruxelles hier soir, 1 minute 54 secondes 75 centièmes. C'est un petit peu plus d'une seconde, c'est vrai, de moins que son record de Zurich, mais toujours devant la principale rivale de la fribourgeoise, donc la néerlandaise Femke Brodersboll. Que savez-vous de la neutralité de la Suisse? C'est le test que vous propose la RTS sur les plateformes de RTS Info, alors que le peuple votera le 27 septembre sur l'initiative populaire qui veut inscrire une neutralité plus stricte dans la Constitution. On vous propose donc un test de connaissance, un quiz à faire pourquoi pas entre amis. En quelle année, par exemple, la Suisse a-t-elle adhéré à l'ONU? Ou encore le premier pays contre lequel la Suisse a repris des sanctions internationales de l'ONU, justement? Et si vous ne savez pas,

0: Eh bien évidemment, le but, c'est d'en apprendre plus sur les enjeux de cette votation. Et puis record d'affluence pour le 20e festival Avenches Tattoo, festival international et équestre de musique militaire, 15 000 spectateurs en 3 jours au Haras National. Quelques bandes brouillard matinaux dans la Broye, mais sinon c'est une journée bien ensoleillée, profitez-en puisqu'une nouvelle perturbation est attendue dès la nuit prochaine, il fera jusqu'à 30 degrés.
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1: 5 heures. Laurent Blanchard.
2: La Maison Blanche affirme cette nuit que les émissaires Steve Witkoff et Jared Kushner ont discuté de plans substantiels pour l'Ukraine à Moscou. Rencontre avec Vladimir Poutine hier, même si le président russe estimait un petit peu plus tôt que la situation n'était pas simple, selon ses mots. Son porte-parole évoque lui cette nuit des discussions très utiles, avec un certain nombre de propositions pour parvenir à un accord. Les étapes du plan, promet Washington, devraient être annoncées dans les semaines à venir. Les deux émissaires américains doivent d'ailleurs à présent se rendre en Ukraine. L'armée iranienne promet des représailles plus dures si les attaques américaines se poursuivent, déclaration hier soir. Les États-Unis déclaraient hier avoir frappé et détruit 3 pétroliers iraniens. Un porte-avions et un destroyer américain ont été pris pour cible par l'Iran. En réplique, les forces US disent avoir touché 3 pétroliers donc dans la région. La voie européenne vers les étoiles, la société allemande Isar Aerospace a placé hier soir la fusée Spectrum en orbite, donc depuis la Norvège. C'est la première fois qu'une fusée développée par le secteur privé est placée autour de la Terre depuis l'Europe continentale, rappelle la compagnie fièrement sur X. Cette fusée forme comme un espoir aussi pour les autorités européennes et allemandes qui voient de quoi lancer des satellites à moindre coût depuis l'Europe, à l'instar de SpaceX aux États-Unis. Environ 6000 personnes hier dans les rues de Magdebourg, capitale de Saxe-Anhalt. Le land du centre-est de l'Allemagne est appelé aux urnes ce dimanche pour un scrutin régional lors duquel le parti d'extrême droite AfD est donné favori. Il pourrait remporter une victoire historique. Ulrich Siegmund espère, lui, devenir le premier ministre-président d'extrême droite de l'après-guerre. Le politicien, 35 ans, rejette toutefois cette étiquette. Il souhaite, quoi qu'il en soit, faire de ce land de l'ex-RDA le laboratoire des ambitions nationales de la droite radicale pour les élections fédérales de 2029. Une nouvelle victoire pour Audrey Véro, la fribourgeoise en tête lors de la finale du 800 mètres en Ligue Diamant. C'était à Bruxelles hier soir, devant sa rivale de toujours, on pourrait dire, Femke Brodersbøl, en 1 minute 54 secondes, 75 centièmes, record du meeting. Mais c'est un petit peu plus d'une seconde de moins que son record de Zurich. L'aéroport international de Jakarta fermé cette nuit. Les autorités indonésiennes ont détecté dans l'espace aérien des cendres du volcan Krakatoa Anak, situé à plus de 150 km de la capitale, volcan connu pour son explosivité. Son éruption en 1883 est réputée comme le son le plus fort jamais entendu sur Terre, sans doute entendu jusqu'à plus de 5000 km de là. Allez, puisqu'on parle de son... On connaît tous leurs tubes, hein, comme West End Girls, Go West ou encore It's a Sin. Le groupe Pet Shop Boys, qui fête ses 45 ans tout de même cette année, eh bien revient avec un nouvel album. Il est consacré à la vie et l'héritage d'Alan Turing, mathématicien de génie qui a révolutionné l'informatique moderne. Le groupe Pet Shop Boys a publié un court extrait de sa nouvelle production sur Instagram. Il est réalisé notamment en collaboration avec le biographe d'Alan Turing et qui sortira donc dans les bacs, comme on disait dans les années 80, ce sera le 9 octobre. Temps ensoleillé ce dimanche, malgré quelques bancs de brouillard ce matin, sur la Broye notamment, l'arrivée de voiles nuageux en fin de journée par l'ouest, des averses probables la nuit.

0: prochaine. Les températures jusqu'à 30 degrés.
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0: 6h. Laurent Blanchard.
1: Les gardiens de la révolution iranien annoncent ce matin avoir attaqué un drone naval américain dans la région du détroit d'Ormuz, ce qui semblerait indiquer que les États-Unis n'ont pas du tout tenu compte des menaces de l'armée iranienne hier soir. Elle promettait des représailles plus dures en cas de poursuite des attaques américaines, et ce après que les États-Unis ont affirmé hier avoir détruit 3 pétroliers iraniens. Dans le conflit ukrainien, cette fois, la Maison-Blanche affirme cette nuit que les émissaires Steve Witkoff et Jared Kushner ont discuté de plans substantiels à Moscou. Rencontre avec Vladimir Poutine hier. Washington promet d'annoncer les étapes du plan proposé dans les semaines à venir. Le conseiller diplomatique du président russe estime pour sa part que ces discussions ont été très utiles. Les deux émissaires américains doivent à présent se rendre en Ukraine. Situation toujours sensible au Liban ce matin. L'armée israélienne dit mener il y a quelques minutes des frappes dans le sud du pays. Deuxième fois en moins de 24 heures. L'aéroport international de Jakarta fermé cette nuit. Les autorités indonésiennes ont détecté dans l'espace aérien des cendres du volcan Krakatoa Anak, situé à plus de 150 km de la capitale, mais connu pour son explosivité. Journée d'élection très suivie en Allemagne ce dimanche. Le Land des Saxe de Saxe-Anhalt est appelé aux urnes pour un scrutin régional, lors duquel le parti d'extrême droite AfD est donné favori. Élection considérée comme le laboratoire des ambitions nationales de la droite radicale pour les élections fédérales de 2029. La fondation Beloved, d'aide aux victimes du drame de Crans-Montana, a reçu jusqu'à maintenant une septantaine de demandes. C'est ce que déclare son directeur dans un entretien au matin dimanche. La fondation est dotée de dons et de promesses de dons de 24 millions de francs provenant du canton du Valais, de Vaud et de la commune de Crans-Montana, ainsi que des donneurs privés. Donc Doris Leuthard, la présidente, estime que cette somme pourrait ne pas suffire car les besoins, selon elle, vont évoluer. Une nouvelle victoire pour Audrey Vérot, la fribourgeoise en tête lors de la finale du 800 mètres en Ligue Diamant. C'était à Bruxelles hier soir. 1 minute 54 secondes et 75 centièmes, record du meeting, mais en dessous de son record de Zurich la semaine passée. 43 000 visiteurs pour le festival du Chant du Gros, c'est 2 000 de moins que l'an passé, bilan publié cette nuit. La soirée de jeudi a, semble-t-il, attiré moins de monde, estiment les organisateurs. Et puis ça, c'est les frères Gallagher, vous les connaissez, hein, le groupe Oasis. Ils étaient à la Mostra de Venise hier soir pour l'avant-première du film Don't Look Back in Anger, documentaire qui retrace leur retour sur scène pour une tournée mondiale, c'était l'an passé. Et ce n'est peut-être pas fini, selon le magazine New Musical Express et plusieurs médias britanniques. Eh bien, les deux frangins sèment des tonnes d'indices ces derniers jours sur des mini-vidéos sur X. Les fans y décryptent, eux, une résidence possible, une résidence artistique à Manchester, leur ville, voire une tournée en 2027. Très ensoleillé ce dimanche, malgré quelques bancs de brouillard ce matin. Dans la Broye, l'arrivée de voiles nuageux aussi en fin de journée par l'ouest, des averses probables la nuit prochaine. Maximum 30 degrés ce dimanche, demain lundi, partagé entre nuages et éclaircies.
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0: 7h.
1: Fouad Boukhari.
2: La rencontre entre les émissaires de Donald Trump et Vladimir Poutine a duré 3 heures hier à Moscou sans faire de déclaration à l'issue de cette rencontre. Steve Witkoff et Jared Kushner ont ainsi présenté plusieurs idées pour finir la guerre et discuter de plans substantiels pour les prochaines étapes qui seront annoncées dans les semaines à venir selon la Maison Blanche. Les deux émissaires américains sont désormais attendus ce matin à Kiev pour s'entretenir cette fois avec Volodymyr Zelensky, le président ukrainien. L'armée israélienne a déclaré tôt ce matin qu'elle menait de nouvelles frappes dans le sud du Liban, demandant aux habitants d'une zone de la localité d'Arab Salim d'évacuer immédiatement, affirmant que le Hezbollah a lancé 2 drones contre les soldats israéliens sans faire de blessés et dénonçant une violation du cessez-le-feu. Les affrontements au Liban ont diminué depuis le mois de juin à la suite d'un protocole entre les États-Unis et l'Iran, parallèlement à un accord cadre entre le Liban et Israël. Mais l'État hébreu poursuit ses opérations militaires sporadiques dans le sud où il continue d'occuper une bande frontalière d'une dizaine de kilomètres. Vendredi soir, des bombardements israéliens ont fait 4 morts. Une nouvelle démonstration de force de Jean-Luc Mélenchon à la braderie de Lille. Le candidat LFI à la présidentielle française a délivré hier un discours de campagne axé sur son programme économique. Le leader insoumis a notamment proposé de bloquer les prix et les loyers. Selon les organisateurs, plus de 12 000 personnes étaient présentes pour cette prise de parole. La politique en Suisse avec le centre qui entre en campagne en vue des élections fédérales de 2027. Lors de l'assemblée des délégués hier à Grange-Paco dans le canton de Fribourg, il a affiché son ambition de décrocher un deuxième siège au Conseil fédéral. Le parti a aussi soutenu la hausse de la TVA pour financer la 13e rente. Il recommande également d'accepter l'assouplissement de la loi sur le matériel de guerre, 2 objets soumis au peuple le 29 novembre. Lors des prises de parole officielles, il n'a pas été question du départ de la conseillère d'État vaudoise Valérie Dietli, qui a annoncé récemment quitter le centre et créer un nouveau parti. L'aéroport international de Jakarta suspend ses opérations en raison d'une éruption volcanique. Les autorités indonésiennes ont détecté dans l'espace aérien des cendres provenant du volcan Krakatoa Anak, situé à plus de 150 km de la capitale. Entré en éruption hier avec une coulée de lave et des détonations audibles jusqu'à 700 km. La suspension des opérations aériennes a affecté plus de 200 mouvements d'avions et concerné plus de 22 000 passagers. L'Indonésie, vaste archipel d'Asie du Sud-Est, est située sur la ceinture de feu du Pacifique où la rencontre des plaques continentales engendre une intense activité volcanique et sismique. Du sport et cette nouvelle victoire en athlétisme pour Audrey Véraud, victoire de la Fribourgeoise hier soir lors de la finale du 800 mètres en Ligue Diamond à Bruxelles. 1 minute 54 secondes et 75 centièmes, battant ainsi le record de ce meeting. Le temps pour ce dimanche, à nouveau ensoleillé malgré la présence de quelques bandes brouillard matinaux dans la Broye. Le thermomètre affichera 26 à 30 degrés en pleine. Le ciel va ensuite se couvrir en fin de journée avec l'arrivée de voiles nuageux depuis l'ouest, ce qui donnera un temps plutôt mitigé pour demain alors que les températures repartiront à la hausse.
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0: recueille en moyenne 42% des intentions de vote dans les sondages et dispose d'une avance considérable sur la CDU, l'Union chrétienne démocrate donnée autour de 23%. Si les chiffres se confirment dans les urnes ce soir, l'extrême droite pourrait donc obtenir une majorité absolue et prendre la tête d'un gouvernement régional sans coalition. Un scénario inédit depuis la fin de la Seconde Guerre mondiale en Allemagne. L'Iran revendique ce matin l'attaque d'un drone naval américain dans le détroit d'Ormuz après des frappes des États-Unis contre trois de ses pétroliers dans le Golfe. L'armée iranienne promet des représailles plus dures si les attaques américaines se poursuivent. Plus tôt, ils avaient annoncé avoir ciblé trois pétroliers sur des passages non autorisés dans le détroit et trois navires américains dans d'autres zones, mettant en garde les autres bateaux contre toute tentative de transit via des routes non approuvées par Téhéran. Ces nouveaux échanges de frappes interviennent sur fond d'impasse diplomatique pour mettre fin au conflit au Moyen-Orient, alors que Washington répète vouloir accentuer la pression économique sur Téhéran. La fondation Beloved d'aide aux victimes du tragique incendie du Nouvel An à Crans-Montana a reçu jusqu'à maintenant une septantaine de demandes de déclaration selon son directeur Christian Cardon. Certaines ont été validées, d'autres sont en cours, ajoute-t-il dans un entretien diffusé par Le Matin Dimanche. La fondation est dotée de dons ou de promesses de 24 millions de francs provenant des cantons du Valais et de Vaud, de la commune de Crans-Montana, ainsi que de donateurs privés. Mais cette somme de 24 millions de francs pourrait ne pas suffire car les besoins vont évoluer, explique l'ancienne conseillère fédérale Doris Letarde, présidente de la Fondation, interrogée également pendant Le Matin Dimanche. Des besoins en matière de réinsertion des patients, de soutien psychologique ou encore d'aide financière aux familles dans le besoin. Le Chant du Gros attire 43 000 festivaliers pour son édition 2026, une fréquentation légère baisse, 2 000 de moins que l'an passé. Le festival qui fêtera ses 35 ans l'an prochain s'est terminé hier au Noirmont dans les Franches-Montagnes. Après avoir accueilli durant les trois soirs des artistes comme Julien Doré, Big Flo et Oli, Hélène Segarra, Michel Fugain, Elena, Superbus ou encore Matt Pokora. Du football et Lausanne qui ne gagne plus, opposé à Vaduz hier pour le compte de la 7e journée de Super League, les Vaudois se sont inclinés 3-1 au Liechtenstein. Lausanne n'a plus gagné en championnat depuis 5 matchs. Ce dimanche, Servette accueille Saint-Gall à 14h, tandis que Sion rencontrera à 16h30 le champion en titre Thun. Mais l'affiche de cette journée est sans conteste le choc entre Lugano et Bâle au Parc Saint-Jacques à la même heure. Avec 5 victoires en autant de rencontres, le leader tessinois veut enchaîner face au Rhénan qui pointe déjà à 5 longueurs. Côté ciel, le soleil sera encore bien présent aujourd'hui avec des températures situées entre 26 et 30 degrés en pleine. Il fera encore un peu plus chaud demain malgré un ciel nuageux. Il faudra profiter de ces derniers jours d'été car nous passerons ensuite à un temps plus automnal. La pluie fera son retour pour mercredi avec des températures qui perdront près de 10 degrés malgré une fin de semaine ensoleillée.
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3: Il y a des semaines où arrivé au dimanche, j'ai l'impression... Je sais pas vous... Mais moi, il y a des semaines où, arrivé au dimanche, j'ai l'impression d'avoir passé 6 jours en apnée. Des rendez-vous, des messages, des infos, des notifications, du stress, de la course, des réponses à donner, de l'attention à donner. Et puis arrive ce moment où quelqu'un chante exactement ce qu'on avait besoin d'entendre. Soulmate, c'est aussi fait pour ça. On est dimanche, reprenez un petit peu d'air. Respirez et appréciez. Bonjour à tous. Et à toutes celles et ceux qui vous pompent l'air, qui vous bouffent votre énergie et qui vous ne prennent pas en considération, laissez-les passer. Prenez du recul. 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

À l'instant, Pip Millett et Ray Khalil, Eating Out. Alors, Pip Millett s'appelle évidemment pas Pip Millett tout court, elle s'appelle Georgia Kate Millett Willacy. Vous comprenez donc que Pip soit peut-être plus facile.

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1: Salut Blaise, salut Ainoa, salut Adrien.
2: Hello.
1: J'ai trop. Non, je vous dis, j'ai trop là. J'ai trop de projets, trop de travail, trop de trucs à faire, trop de mails auxquels répondre. Bon sang, mais les mails. Mais quelle angoisse. Dès que je vois une notif s'ajouter ou mon ordi faire ce son. Mais ça me génère une micro-réaction, tu sais, genre. Non ! Arrêtez ! Pitié ! Cessez de me solliciter ! Stop aux sollicitations ! Désollicitationnez-moi ! Donc, ça, c'est un peu l'état dans lequel j'ai écrit cette chronique. J'ai trop, voilà. J'ai même commencé ce papier par me saluer moi-même, tellement je suis à la ramasse en ce moment. Pour vous exprimer un peu mieux l'état dans lequel je suis, j'ai écrit cette chanson. En ce moment, j'ai trop. Et après, j'ai pas eu le temps d'écrire la suite. J'ai trop. Je vous liste tout ce que j'ai ces temps, puis vous verrez, il y a trop. La matinale de couleur 3 le jeudi.
3: T'aurais dû dire, on aurait pu te remplacer.
1: Merci, c'est adorable. Mais je veux pas de votre condescendance bienveillante de mon cul. C'est pas vrai que j'aurais pu me faire remplacer. Enfin si, j'aurais pu, mais bon, par qui? Tout le monde aurait été perdant dans cette histoire. Par qui, hein? Nina Cachelin, bravo. Waouh, alors vraiment, hein? Bravo, bravo. Non, bravo, c'est cool pour elle. C'est cool de demander à une meuf en plus. Donc, ma liste. J'ai la matinale de couleur 3, puis j'ai encore mes cours. Je prends des cours de piano puis de basse à 35 ans, parce que je suis trop con de pas les avoir fait plus tôt. Puis je paye. Je vais pas annuler un truc que je paye. Mes autres cours de sport, je suis inscrit à un cours de sport avec un coach à 35 ans parce que je suis trop con de manger tout le temps du fromage. Je les paye ces cours, j'ai pas annulé un truc que je paye. Migros Magazine, j'ai une interview avec Migros Magazine, je peux pas annuler. Si après ils écrivent que je suis un trou du cul, ou pire s'ils désactivent ma cumulus. Mais tous ces bons de 5 francs que je vais perdre d'un coup, je veux pas les perdre d'un coup. Je veux continuer de les perdre graduellement comme je l'ai toujours fait en les utilisant jamais depuis la nuit des temps. J'ai un souper avec Maud et Darla. Ça fait 5 ans qu'on se dit qu'on doit se faire un souper avec Maud et Darla, mais on peut jamais se l'organiser parce que j'ai trop. Je vais pas annuler le souper avec Maud et Darla qu'on n'arrive jamais à organiser parce que j'ai trop. Parce que j'ai trop. Il y a le spectacle de Format. J'ai dit à Format il y a 1200 ans. Format, je suis tellement désolé, je pourrais venir à ton spectacle qu'en septembre 2026 parce que j'ai trop. C'est dans méga longtemps, septembre 2026. Bah devinez quoi, depuis mardi, c'est septembre 2026. Je peux pas annuler septembre 2026. Donc ça c'est aujourd'hui et demain. Après j'ai encore un repas préparé pour Christian et Lorenzo qui viennent à la maison. C'est mon seul jour de congé en un mois. Et qu'est-ce que je fais? J'accueille un couple avec leurs deux enfants. Puis je vais faire à bouffer comme un gros couillon parce que je veux qu'ils me trouvent super. Parce que quand je suis allé chez eux il y a 7 ans et qu'on s'était dit la prochaine fois c'est toi qui invite, hein. Non seulement c'était délicieux, alors la barre est placée beaucoup trop haut, mais en plus j'ai dit mais oui, mais à fond. Et il y aura leurs deux enfants qui, s'ils aiment pas ma brandade de cerf pochée aux aurelles de Soissons sur leur lit de pistache d'urne à la fleur de singe cuisson lente, que je me serais fait chier à pondre pendant 8 heures, et ben ils se gêneront pas du tout pour le dire. Ils feront « j'aime pas ». Et ça, ça va me détruire de l'intérieur, alors que c'est juste des humains pas finis avec un trop petit corps pour leur tête et aucun troisième pilier. Je dois réapprendre tout le texte de mon spectacle que j'ai pas joué depuis mars. Je dois aller chez mon médecin pour lui dire que j'ai sûrement 238 formes de troubles de l'attention et qu'il faut qu'il me fasse un bon de délégation pour aller chez une psy pour que je puisse écrire des papiers pour la matinale de couleur 3 ou parler d'autre chose du fait que j'ai trop. Et je dois mettre en scène Jérémy Croza. Mais qui fait ça? Qui met en scène Jérémy Croza? Si vous aviez Jérémy Croza qui vous appelait, qui vous disait « Oui, je l'imite mal. Oui, est-ce que tu veux me mettre en scène ?» Vous répondriez quoi? Non, exactement. Mais moi, j'ai dit oui. Son spectacle sera en tournée à partir du 17 septembre prochain. Ensuite, il y a la 100e émission de 52 minutes des Vincent. La 100e. Vous, si vous aviez les Vincent qui vous appelaient, qui vous disaient « Oui, je l'imite mal. Est-ce que tu veux écrire et jouer dans un sketch ?» Vous répondriez quoi? Oui, exactement. Bah, c'est ce que j'ai fait. Et au milieu de tout ça, il y a des mails. Oh. Allez, chanson sur les mails. Les mails, ouais. Évidemment, j'ai pas eu le temps de l'écrire, j'ai trop.

Exactement comme ça que l'on ressent une belle et bonne journée. J'espère que Soulmate vous fait cet effet-là. Merci encore à French Tudor parce que c'est lui qui assure en termes de programmation. Là, à l'instant, c'était Jonathan Jeremiah.

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1: Flèche. Il a remis le continent au milieu du village. Son nom est sur toutes les cartes. Je ne parle pas de Cumulus, mais d'Américo Vespucci.
2: Ciao, ragazza.
1: C'est le gaillard qui a compris que les terres découvertes par Columbus n'étaient pas l'Asie, mais un nouveau monde, et dont le prénom a donné son nom à l'Amérique.
3: Oh, c'est trop compliqué.
1: Mais non, on va dérouler tout ça depuis le début. Amerigo Vespucci fait son apparition en 1454 à Florence, la Silicon Valley de la Renaissance. Il y a de l'argent, des artistes, des intellectuels et beaucoup de gens qui portent des vêtements ridicules mais très onéreux. Oh, une contrepétrie! Très onéreux! Vous l'avez? Ouais, bah tant pis, on n'a pas le temps. Amerigo grandit dans un cadre. Un cadre privilégié, sinon ça ne veut rien dire. Son père est notaire, proche des Médicis, donc Médicinque, et le garçon reçoit une éducation aux petits oignons.
4: Ça fait péter aussi.
1: Non, ça fait latin, littérature, géographie, philosophie, mathématiques, tout ce qu'il faut pour devenir un homme cultivé qui sait compter.
5: Tu peux compter sur moi.
1: Parce qu'avant de devenir explorateur, Amerigo va évoluer dans le monde des affaires.
6: Je prends la thune, je te fous une balle dans la tête et je te balance dans mon coffre.
1: J'ai pas dit le monde des mafiosi non plus. On se calme à l'habillage sonore.
7: Je vous demande pardon.
1: Amerigo travaille dans le commerce et pour son job, il part à Séville, la capitale de la saucisse au chou. Ah non, pardon, je confonds avec Milan. La capitale du commerce maritime. De Séville, des expéditions partent vers ce que tout le monde pense encore être l'Inde et reviennent les cales chargées d'épices. Et de pisse aussi parfois.
8: Ah ben bravo.
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1: Alors si jamais la contrepétrie, c'était très oréneux.
9: Alors boire c'est mal, surtout le matin, de l'alcool donc évidemment. En revanche un petit gin and juice par Snoop Dogg, ça passe toujours bien. Même à 8h30.

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1: Ça mange pas de pain, d'accord, mais donc ça mange quoi? Un risotto, décide-moi. Je veux dire, je vois l'idée du risotto, mais il y a un moment donné, faut dire la vérité. Risotto, c'est juste une façon polie de dire riz trop cuit. Oui, ben voilà, écoutez, je m'excuse auprès des quatre Tessinois qui nous écoutent. Pardon, pardon, pardon et pardon. Franchement, merci pour votre très joli canton. Il aurait fallu le faire un peu plus près, mais maintenant c'est fait, c'est comme ça. Par contre, le risotto, quoi. Les gars, il n'y avait pas plus excitant qu'un vieux plat de riz mouillé. En plus, mais j'aime bien ça. Et je vois que vous vous donnez de la peine. Vous y mettez du safran, pas vraiment pour la couleur, c'est plus pour nous montrer que vous êtes un peu des Italiens riches. Et puis c'est open bar au niveau de ce que vous foutez dedans. Tomates, courgettes, champignons, myrtilles, que des trucs que vous allez cueillir dans un rayon de 50 mètres. Même le riz, il est cultivé sur place. Non mais en fait, je sais pourquoi j'aime pas le risotto tessinois. C'est un plat qui est vexant pour tous les autres cantons. Faites moins bien à l'avenir, s'il vous plaît. Confédération, you merde. C'est incroyable, ça. Ouais, ça mange pas de pain.
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2: Merci Yannick Neveu pour cette chronique qui ne mange pas de pain, effectivement, mais qui fait toujours du bien le matin. Un peu comme un bon UB40. Sauf que là, c'est de la nourriture pour les pensées.

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1: Flèche. Amerigo Vespucci, deuxième épisode, un nouveau monde, un nuovo mondo.
2: Putain, j'adore quand tu parles italien.
1: On a laissé Amerigo à Séville, où le comptable Florentin rencontre les marins dont les histoires le fascinent et où il croise la route de la star du moment,
3: Christophe Colomb.
1: Le navigateur génois qui, sans gêne, vient de découvrir de nouvelles terres qu'il pense appartenir à l'Asie, le con, impressionne Amerigo qui se dit tout bas « Moi aussi je veux partir à l'aventure, moi aussi je veux répondre à l'appel de la mer. » Et c'est ainsi, et pas autrement, qu'il délaisse les comptes et les marchandises pour sauter à l'eau. En 1499, Vespucci embarque aux côtés d'Alonso de Ojeda, un navigateur espagnol. Amerigo est tout excité, il trépigne sur le pont. « Allons-y, Alonso !» Leur expédition les mène jusqu'en Amérique du Sud, même si pour l'heure le terme Amérique n'existe pas encore. Mais ça ne saurait tarder. Amerigo observe les paysages, les populations, les fleuves, les étoiles. Et il fait des selfies avec des capybaras qui ne sourient pas. Et petit à petit, le doute s'installe. Il apporte ses affaires de toilette et quelques slips. Amerigo Vespucci se dit que ces terres ne ressemblent pas vraiment à ce qu'on s'imaginait de l'Asie. Est-ce que Totov Colomb se serait magistralement planté?
4: Voilà, c'est ça, of course.
1: Vespucci n'en est pas encore certain. Il garde cette idée folle pour lui en revenant à Séville, mais il planifiera bientôt un autre voyage pour consolider son hypothèse. Parce qu'il n'est pas dupe, le Vespucci. Ah non.
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5: Qu'est-ce qu'elle est douée cette Christelle Imardo, on l'adore. Merci à toi Christelle, c'était le deuxième épisode de La Flèche consacré à Amerigo Vespucci. Le troisième ce sera l'heure prochaine.

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2: Les coûts de construction d'une nouvelle centrale nucléaire en Suisse, estimés par les académies suisses des sciences, remis en cause par 7 professeurs des écoles polytechniques fédérales de Lausanne et de Zurich et de l'Institut Paul Scherrer, selon la NZZ.

0: plusieurs idées pour finir la guerre et discuter de plans substantiels pour les prochaines étapes qui seront annoncées dans les semaines à venir, selon la Maison Blanche. Les deux émissaires américains sont désormais attendus ce matin à Kiev pour s'entretenir avec Volodymyr Zelensky, le président ukrainien. L'armée israélienne a déclaré tôt ce matin qu'elle menait de nouvelles frappes dans le sud du Liban, demandant aux habitants des zones concernées d'évacuer immédiatement, affirmant que le Hezbollah a lancé deux drones contre des soldats israéliens sans faire de blessés et dénoncé une violation du cessez-le-feu. Les affrontements au Liban ont diminué depuis juin à la suite d'un protocole entre les États-Unis et l'Iran, parallèlement à un accord cadre avec le Liban et Israël. Mais l'État hébreu poursuit ses opérations militaires sporadiques dans le sud où il continue d'occuper une bande frontalière d'une dizaine de kilomètres. Vendredi soir, des bombardements israéliens avaient fait 4 morts dans le sud et l'est du Liban. Une nouvelle démonstration de force de Jean-Luc Mélenchon en France, à la braderie de Lille. Le candidat LFI à la présidentielle a délivré hier un discours de campagne axé sur son programme économique. Le leader insoumis a notamment proposé de bloquer les prix et les loyers. Selon les organisateurs, 12 000 personnes étaient présentes pour cette prise de parole. L'aéroport international de Jakarta suspend ses opérations en raison d'une éruption volcanique. Les autorités indonésiennes ont détecté dans l'espace aérien des cendres provenant du volcan Krakatoa Anak, situé à plus de 150 km de la capitale, entré en éruption hier avec une coulée de lave et des détonations audibles jusqu'à 700 km. La suspension des opérations a affecté plus de 200 mouvements d'avions et concerné plus de 22 000 passagers. Une nouvelle victoire en athlétisme pour Audrey Véro, victoire de la Fribourgeoise lors de la finale du 800 mètres en Ligue Diamond à Bruxelles hier soir. 1 minute 54 secondes et 75 centièmes, battant ainsi le record du meeting. Le temps pour ce dimanche, à nouveau ensoleillé malgré la présence de quelques bandes brouillard matinaux dans la Broye. Le thermomètre affichera cet après-midi 26 à 30 degrés en pleine. Le ciel va ensuite se couvrir en fin de journée avec l'arrivée de voiles nuageux depuis l'ouest, ce qui donnera un temps plutôt mitigé pour demain alors que les températures repartiront à la hausse.
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3: Alors c'est pas pour faire le vieux con, mais est-ce que vous vous rappelez de l'époque où on écoutait les disques et c'était une activité en soi? On faisait pas forcément autre chose en même temps. On écoutait, on regardait la pochette, on laissait notre imagination déborder. Ça paraît presque étrange aujourd'hui, hein? Alors pendant ces 3 heures, je sais que ça va être impossible, c'est pas ce que je vais vous demander, mais je vais presque essayer de vous redonner cette envie-là, pas de consommer la musique, mais juste de l'écouter.

Et c'est là où je vous entends, mesdames, dire ben c'est dommage que ce soit que de la radio, parce que si c'était de la télé, eh ben on aurait eu les images avec. Oui, c'était Lenny Kravitz à l'instant avec Honey.

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1: Si vous trouviez que la rentrée, c'est pas facile, dites-vous que ça pourrait être pire, vous pourriez être Valérie Dietli. Alors oui, on va parler de la ministre vaudoise, et j'entends déjà les auditeurs valaisans dire « Ouais, mais bon, couleur 3, c'est vraiment devenu Radio Léman Content de Vaud une fois !» Oui, c'est pas le bon accent, mais ils sont sympas, ils niquent en famille sur alcoolique, les valaisans, c'est un peu les Belges de la Suisse, quoi, c'est... Faites des scandales politiques chez vous si vous n'êtes pas content. Darbelay qui sème des gosses, c'était il y a 10 ans. Voilà. Donc, Valérie Dietli, la ministre vaudoise en charge de plus grand chose, fait de nouveau l'actualité pour des mauvaises raisons. Après s'être fâchée avec tous ses collègues du gouvernement vaudois, après avoir été épinglée pour son management inadéquat, et alors qu'elle est toujours visée par 2 enquêtes pénales, Valérie Dietli quitte son parti pendant qu'on l'accuse d'avoir voulu vider un compte du centre. Ah, si vous cherchez Valérie Dietli, c'est facile, hein. Elle est jamais loin des emmerdes. Et bien, à chaque fois qu'il y a un problème, ben, c'est jamais sa faute. Vous savez, c'est comme les gars qui vous disent « Non, mais bon, tu sais, toutes mes ex étaient folles, hein. » Alors, on va pas refaire toute la chronologie des affaires Dietli, parce que bon, il y a tellement de casseroles, on se croirait dans un magasin Le Creuset. Mais on va parler déjà de ce qui s'est passé cet été. Déjà, Valérie Dietli a convoqué une conférence de presse le 7 août. Le 7 août, soit le moment de l'année où toute la Suisse romande est en vacances, en train de manger des moussakas et des culs à Mykonos, ou de faire des courses dans les rayons d'un Leclerc du sud de la France, dans ce disent « Non mais de quoi ils se plaignent les Français ? Il y a presque tout qui est gratuit chez eux !» Et bon, bah, ce 7 août-là, Valérie Dietli a organisé une conférence de presse en se disant que quelqu'un allait regarder. J'ai regardé. Oui, ma vie est nulle en été. Pendant que tout le monde bavait devant l'Odyssée, moi je regardais la conférence de presse de Valérie Dietli. Oh, je peux vous dire, pas besoin de l'IMAX. Hein. En gros, Valérie Dietli a dit à la presse qu'elle avait commandé un rapport pour répondre au rapport commandé par ses collègues. Voilà. Il y a plus de rapports dans l'affaire Dietli qu'au Cap d'Agde. Oh. Non mais prodigieux cette conférence de presse, il fallait entendre Valérie Dietli. Hein. Mon rapport dit que le canton n'a pas respecté mon droit d'être entendu, les droits humains sont bafouillés. Oh mais alors excuse Gandhi. Oh, je pense qu'à Gaza ils étaient soulagés que Valérie Mahatma Dietli invoque les droits humains. Après je dis pas il est important son droit d'être entendu. Mais elle a aussi le droit d'écouter quand tout le monde lui dit qu'elle fait nimpe. Mais non, Valérie Dietli, elle se victimise. Voilà, un peu en mode Jeanne d'Arc de la politique suisse, la pucelle de Tsoug. Il y a des voix qui disent qu'elle est innocente, mais comme par hasard, c'est la seule à les entendre. Voilà. Pareil, jeudi passé, Valérie Dietli annonce qu'elle quitte le centre. Puis dans la foulée, on apprend que le parti l'accuse de vouloir se tirer avec un des comptes bancaires. Puis sa réponse, c'est que non, c'est faux. Et donc, ça implique que ça serait forcément un complot. Et c'est là que moi, je décroche. Non, parce que si tu veux invoquer les complots, faut le bon dosage. C'est-à-dire que pour qu'on croie au complot, il doit pas être trop gros, mais pas trop petit non plus. Je veux dire, entre Barack Obama est un lézard et Valérie Dietli est persécutée par le monde entier, il y a un juste milieu, quoi, c'est... Mais bref, jeudi dernier, donc, Valérie Dietli a quitté le centre et a créé son propre parti. Le gros désavantage du centre pour Dietli, c'est qu'il n'y avait pas de député vaudois ni de vraie base populaire. Du coup, elle a créé un parti sans député vaudois ni base populaire. Qu'est-ce qui pourrait merder ? Oh, wait ! Vous voyez, ça vaut pas la peine de monter un complot pour saborder Valérie Dietli. Elle y arrive déjà très bien, toute seule. Non, mais je suis méchant. Je suis méchant parce que Dietli, elle n'a pas créé un parti, en fait. Mais un mouvement. Le mouvement libéral. Parce que parti, ça fait vieux et mou, en fait. Mouvement, ça fait jeune et dynamique. Voilà. Avec un mouvement, on va quelque part. Bon, on ne sait pas encore où, mais on y va. Voilà. D'ailleurs, les médias ont demandé, vous allez être où politiquement ? Puis la réponse, c'est, le mouvement veut occuper le centre de l'échiquier politique. Ah, bah ils auraient mieux fait d'appeler ça le centre. Oh, wait. Ah, je crois que c'était déjà pris. Bon, il y aurait eu le centre, mais sans mes ex, qui, by the way, sont tous fous. Mais surtout, moi, il y a un truc que je comprends pas. C'est pourquoi un deuxième parti du centre ? Parce que autant les autres partis, bah, c'est pertinent d'avoir des nuances. Il y a plusieurs manières d'être de droite ou de gauche. Par exemple, moi, je suis de gauche, mais en ayant l'air de droite. Voilà, mais c'est la méthode socialiste. Mais comment tu vois ? Plusieurs manières d'être au centre. Il n'y en a qu'un de centre. Mais le centre, c'est quand même la seule position politique qui est situable. Hein, donc, pour l'instant, on n'est pas transcendé, quoi. Surtout quand on va voir le compte Instagram, parce que pas encore de site, du mouvement libéral, et qu'on tombe sur cette phrase, 2 points, ouvrez les guillemets, le bon sens comme programme.
2: Oh wow.
1: Mais Mais de quoi le bon sens comme programme ? C'est pas un slogan, c'est une phrase de PMU. Ça te fait pas un programme politique, le bon sens ? Le bon sens, c'est des dictons ou des conseils de maman inquiète. Alors, nos idées pour la hausse des primes, tant qu'on a la santé. Sécurité, faites un petit SMS quand vous êtes arrivé à la maison. Et climat, prenez une petite laine. Bref, avec des élections dans 6 mois, ça nous promet une belle campagne et vous pouvez déjà apprendre le refrain que Valérie Dittli risque de nous chanter.

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Dave, à savoir David Jude Jolicoeur, ex-membre de De La Soul qui nous a quittés en 2023, il y a déjà 3 ans, à l'âge de 54 ans. Il était l'un des meilleurs rappeurs de sa génération, comme en témoignait ce morceau de son groupe De La Soul, All Good, avec évidemment Chaka Khan.

0: c'était sur la croix.
1: Alors, loin de moi l'idée de survoler intentionnellement l'histoire de Linkin Park, mais j'ai encore tellement de choses à dire, il ne me reste plus que 2 épisodes pour le faire. Alors on va accélérer un petit peu la partie discographique de leur histoire, choix éditorial oblige, et permettez-moi également une petite mise en garde. Cet épisode va couvrir des événements tragiques et sombres. Si vous voulez zapper et revenir dans une poignée de minutes, je comprendrai tout à fait. Après Meteora, Linkin Park ne va plus jamais vraiment s'arrêter de bouger musicalement. En 2007, c'est la première vraie rupture avec Minutes to Midnight, produit par Rick Rubin. Le groupe abandonne volontairement sa formule nu metal pour un rock plus classique, avec plus de guitare organique, moins d'électronique. La critique est très partagée, mais l'album cartonne quand même. Hein, numéro 1, 623 000 exemplaires vendus la première semaine, la meilleure semaine de sortie de toute l'année aux États-Unis. Chez les fans, la réaction est coupée en deux entre ceux qui parlent de trahison et ceux qui salue enfin une prise de risque.
2: Qu'est-ce qu'elle est belle celle-ci.
1: Ouais.
2: Moi elle me fout les frissons. Oh. Shadow of the Day, chanson de rupture par excellence.
1: En 2010, c'est un virage plus radical. A Thousand Suns, un album concept entier sur la peur nucléaire et l'humanité presque sans guitare, très électronique avec des influences assumées de Nine Inch Nails et de Radiohead. Encore un numéro 1, mais avec des ventes qui chutent presque de moitié par rapport à Minutes to Midnight. Chez les fans, c'est la franche division. En 2012, Living Things marque un retour en arrière partiel et assumé. Le groupe dit vouloir revenir en territoire familier en mélangeant des éléments électroniques des deux albums précédents avec des structures plus proches de leur début. Encore un numéro 1 et une réception plus clémente cette fois-ci. En 2014, The Hunting Party. C'est une réaction délibérée après 2 albums qui s'étaient éloignés du rock dur. Le groupe revient volontairement à son plus lourd, plus guitare, plus agressif, avec des invités comme Tom Morello de Rage Against the Machine. La réception est plus bonne, perçue comme un vrai retour aux sources.

Et puis en 2017 sort One More Light. Le 7e album studio du groupe, ici le titre éponyme, c'est une balade sur le deuil et la perte d'un être cher, le virage artistique le plus commenté, un son entièrement pop qui choque une bonne partie de la base des fans historiques. 2017, c'est aussi l'année où tout bascule pour Linkin Park de façon tragique. Et pour comprendre ce drame, il faut remonter à l'enfance de Chester Bennington. Chester grandit à Phoenix, en Arizona. Il est victime d'abus et de violences. Dès 11 ans, il entame une longue descente aux enfers, celui de la drogue, marijuana, cocaïne, méthamphétamine, LSD et opium pour engourdir la douleur. Et ce vécu, on le retrouve directement dans les chansons des deux premiers albums. Dans une interview, Chester confirme que les textes de beaucoup de ses morceaux parlent de vouloir guérir, d'être incapable de lâcher, d'addiction, d'un sentiment d'impuissance face à ses démons. La douleur de ses plaies a laissé place à une dépression qu'il décrivrait lui-même ainsi. Mon esprit est comme un mauvais quartier dans lequel je ne devrais pas trop me promener seul. En 2006, Chester devient sobre et en parle ouvertement, presque comme une mission publique de déstigmatisation autour de l'addiction. Il est fier de cette sobriété, mais la dépression, elle, ne le lâche jamais complètement. Et le 20 juillet 2017, Chester Bennington met fin à toute cette douleur de façon irréversible. C'était le jour de ce qui aurait été le 53e anniversaire de Chris Cornell, le chanteur de Soundgarden, ami très proche de Chester et mort lui aussi de ses propres mains 2 mois plus tôt. Chester avait d'ailleurs chanté à ses funérailles. Chester avait 41 ans et il laisse derrière lui 6 enfants et une épouse endeuillée. Voilà, désolé pour la douleur de cet épisode, la lourdeur de cet épisode, mais impossible de parler de Linkin Park sans parler de ce moment tragique. Pour se dire à demain, je vous propose un morceau que Chester avait lié à sa lutte contre l'addiction. On retourne en l'an 2000 dans Hybrid Theory, Paper Cut. Demain, on parle de la renaissance du groupe, de la mémoire de Chester qui ne mourra jamais. Promis, cette biscothèque finit sur une bonne note.

0: Papercut Hybrid Theory, Linkin Park, sorti donc en l'an 2000. Mon Dieu, il y aura bientôt 30 ans.
1: Ouais. Oh. Et tu disais 2017, ouais. Le décès de Chester Bennington. En fait, ça va faire 10 ans.
0: Oui.
1: Ça semble fou.
0: Ça semble loin. Et puis en même temps, tu te dis, mais c'est fou parce qu'on est en train de vivre l'histoire de ce groupe en ce moment même. J'ai parlé de groupes comme AC/DC qui avait déjà perdu un chanteur. Tu te dis, ok, ça devait être dingue quand ça se produisait, mais maintenant, c'est de l'histoire ancienne. Bon Scott est mort en 1980 ou 81, peut-être.
1: Ouais, ouais.
0: Et là, on est dedans. Là, on est en train d'assister à Linkin Park qui. Mais je vous en parle demain de ça.
2: Merci Adrien, mais demain ce ne sera pas demain, mais tout à l'heure, dans la prochaine heure.

0: Bon, c'est pas tout ça, mais est-ce qu'on peut revenir sous nos latitudes, s'il vous plaît, avec un artiste d'ici?
1: Hey yo, dimelo todo. Chiri Gonzalez, you heard? Kirta.

0: Oui, vous l'aurez compris, Dimé n'était pas seul, il était accompagné de Chilly Gonzalez sur ce morceau Chopard et Chopin.
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2: La flèche, saison 3, épisode 3.
3: La chronique qui se prend pour une série, trop pathétique.
4: Putain, mais tellement...
3: On l'a vu la dernière fois, enfin, celles et ceux qui avaient les lunettes 3D prévues à cet effet. Amerigo Vespucci revient de son expédition outre-Atlantique avec un air dubitatif. Un sourcil relevé, un léger plissement des lèvres, une main posée sur le menton. Oui, c'est bien un air dubitatif que nous avons là, docteur.
5: Mon Dieu, est-ce qu'ils ont dû l'amputer ?
3: Amerigo a beau être fan de Christophe Colomb, ça ne l'empêche pas de remettre en question la localisation de ses pérégrinations. Là de mon cul, qu'il pense tout bas.
5: Et il a bien raison.
3: Pour en avoir le cœur poète, Vespucci entreprend un autre voyage entre 1501 et 1502, cette fois pour la flotte portugaise. Agua Mineral. Il longe les côtes du Brésil, observe, dessine et noircit des pages de cahier. Et progressivement, son hypothèse se confirme. Ces terres n'appartiennent pas à l'Asie, ni à la Scie. Et on est très loin de Lhasa. Et puis en Inde, il n'y a pas de caipirinha déjà.
5: Et santé, hein.
3: Donc non seulement Christophe Colomb s'est planté, mais surtout le monde est beaucoup plus vaste que prévu, car cet immense territoire constitue un nouveau continent, un nouveau monde.
6: C'est un nouveau monde en couleur.
3: Oui, maintenant, reste plus qu'à quitter le corail et à rentrer au bercail pour partager cette trouvaille. Amerigo Vespucci, n'ayant pas Instagram, il est contre.
5: Gros nul.
3: C'est à travers ses récits de voyages publiés dans toute l'Europe qu'il va communiquer la nouvelle. Très humblement, il écrit « Nous naviguions lentement, à la vitesse des quelques nuages qui ne nous offraient qu'une ombre sporadique, c'est sadique, quand j'eus la conviction que Colomb avait dit de la merde. » Ouais, un truc du genre, quoi.
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Le 25 août dernier, nous fêtions, si l'on peut dire, les 25 ans de la mort d'Aliyah, qui est morte dans un accident d'avion. Elle restera à jamais dans nos cœurs et surtout dans nos oreilles.

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1: Ça mange pas de pain, très très bien, mais donc, ça mange quoi?
2: Un bœuf carotte.
1: Oh là là là là, le cauchemar! Ouais, c'est ça quand on laisse faire n'importe quoi avec la génétique. On se retrouve avec des abominations, des chimères qui devraient pas exister. Le bœuf carotte, mais quel enfer! J'en ai jamais vu, hein. Je saurais pas vous dire si c'est une tête de bœuf sur un corps de carotte ou bien si c'est l'inverse. Mais quelle régression pour l'humanité! Prenez le Minotaure par exemple. Tête de taureau sur un corps humain. Bon, ah, c'était un peu barbare, mais le résultat avait un peu de gueule. La preuve, on s'en souvient encore maintenant. Mais le bœuf carotte! Oh non, non, c'est ridicule. Essayez de me foutre ça dans un labyrinthe à la place du Minotaure, le truc va se perdre après 5 minutes et je peux vous assurer que la réga va pas s'emmerder à intervenir. Le bœuf carotte. Et il y a des gens qui voudraient me faire manger une anomalie pareille? Non merci, non non. Alors, filez-moi plutôt du vrai bœuf américain, oui, élevé aux hormones et rempli d'antibiotiques, mais c'est ça qui donne le petit goût. Ça mange pas de pain.
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3: Ah bah tiens, j'en parlais hier de ce morceau. Voici les Spinners. It's a Shame. Le morceau qu'avait utilisé Money Love.

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1: Une percée historique et une potentielle première depuis la fin de l'Allemagne nazie. L'AFD, le parti d'extrême droite Alternative pour l'Allemagne, fait la course en tête pour les élections régionales en Saxe-Anhalt ce dimanche. Dans ce land de l'Est du pays, le mouvement recueille en moyenne 42% des intentions de vote dans les sondages et dispose d'une avance considérable sur la CDU, l'Union chrétienne démocrate, donnée autour de 23%. Les bureaux de vote sont donc ouverts ce dimanche et si les chiffres se confirment dans les urnes ce soir, l'extrême droite pourrait obtenir une majorité absolue et prendre la tête d'un gouvernement régional sans coalition. Un scénario inédit depuis la fin de la Seconde Guerre mondiale en Allemagne. L'Iran revendique ce dimanche l'attaque d'un drone naval américain dans le détroit d'Ormuz après des frappes américaines contre trois de ses pétroliers dans le

0: cours d'examen, d'après son directeur Christian Cardon, dans un entretien donné au Matin dimanche. La fondation dispose de 24 millions de francs de dons et de promesses provenant des cantons du Valais, de Vaud, de la commune de Crans-Montana et de donateurs privés. Une somme qui pourrait ne pas suffire, prévient sa présidente et ex-conseillère fédérale Doris Leuthard, car les besoins vont évoluer, dit-elle aussi dans le Matin dimanche, notamment pour la réinsertion des patients, le soutien psychologique ou encore l'aide financière aux familles. La diversité des couleurs de voitures nouvellement immatriculées en Suisse a considérablement diminué en 40 ans. C'est le constat effectué par la Sonntagszeitung sur la base des données de l'OFRU, l'Office fédéral des routes. En 1985, le rouge était la couleur la plus populaire pour les voitures neuves avec une part de près de 23%. Aujourd'hui, elle est tombée à moins de 4%. En revanche, le blanc, le noir et le gris représentent désormais près de 80% des véhicules. Ces trois couleurs sont également les plus répandues dans l'habitat. Les appareils électroménagers, les téléphones et le mobilier, selon le journal. Du football et Lausanne qui ne gagne plus, opposé à Vaduz hier pour le compte de la 7e journée de Super League. Les Vaudois se sont inclinés 3 buts à 1 au Liechtenstein. Lausanne n'a plus gagné en championnat depuis 5 rencontres. Ce dimanche, Servette accueillera Saint-Gall à 14h, tandis que Sion rencontrera à 16h30 le champion en titre Thun. Mais l'affiche de cette journée est sans conteste le choc entre Lugano et Bâle au Parc Saint-Jacques à la même heure, avec 5 victoires en autant de rencontres, le leader tessinois veut enchaîner face au Rhénan qui pointe déjà à 5 longueurs. Côté ciel, encore du soleil bien présent aujourd'hui avec des températures situées entre 26 et 30 degrés en pleine. Il fera encore un peu plus chaud demain malgré un ciel nuageux. Il faudra profiter de ces derniers jours d'été avant l'arrivée de l'automne et de la pluie mercredi.
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1: Oui, oui, je suis complètement d'accord avec vous. Toute la semaine, on nous demande d'être quelque chose, de faire quelque chose, hein, d'être un parent, d'un collègue, un patron, un employé disponible, efficace, attentionné, productif. Et le week-end, est-ce qu'on pourrait redevenir juste soi-même quelques minutes, si possible? Bah pour moi, le chemin le plus court que j'ai trouvé pour y arriver, c'est simplement la musique et la partager avec vous surtout. Merci à Fred Studer de la choisir. Merci à vous de l'écouter. On entre dans la dernière heure de cette émission. Rebonjour à vous les copains. Et pour commencer, c'est Khalid qui s'y colle. Young, Dumb and Broke. Ah tiens, ça me rappelle quelqu'un.

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0: On l'avait presque oublié, mais s'il a vraiment une magnifique voix. Attention, contraste.
1: Il est bête, il est méchant, et il a rien à faire là.
2: Mais prends le coup, Philippe.
1: Philippe Battaglia, le conseiller en désorientation.
3: Et ben alors, ma petite licorne, il paraît que tu veux être horticultrice. Mais c'est bien ça, horticultrice. Enfin, c'est bien si t'es une hippie. T'es une hippie, Marie-Licorne? Flirtes-tu avec le pacifisme et toutes ces sortes de choses? Attention, Marie-Licorne, le hippisme est le proche cousin du communisme. Et le communisme, ça paye pas très bien. Eh ben oui, mais tu croyais quoi, Marie-Licorne? Que t'allais t'en mettre plein les poches, à genoux dans la boue, à faire pousser des petites fleurs? Que regarder pousser des petits sapins pour les fêtes de fin d'année, ça allait te financer la villa avec piscine et la bagnole à 100 000 balles? Ouvre les yeux, Marie-Licorne. C'est pas en plantant des petites graines que tu vas t'en sortir dans la vie. T'es pas faite pour ça. Des légumes. Tu veux planter des légumes, Marie-Licorne? Oh, mais le mignon, Marie-Licorne. Mais tu sais, t'es pas obligée de planter des légumes juste parce que t'es en chaise roulante. Allez, fous-moi le camp et fais rentrer Jean Rideau. Tu seras gentille.

0: Jones.
1: Et aujourd'hui, on revient sur Michael Jackson à l'occasion de son anniversaire vendredi dernier. Comment il va ?
2: Eh ben...
3: sur 100 000.
2: Eh ben écoute, toujours bien, toujours bien. Et voilà, enfin bref. Merci, merci, ce joli lancement. Écoute, je crois qu'il va pas trop mal. Mais enfin bref, il fallait lui rendre un petit peu hommage quand même, parce que quand on pense à Michael Jackson, au-delà du fait qu'on a envie de savoir comment il va, on pense évidemment au chanteur, au danseur, au roi de la pop, mais beaucoup moins à sa voix quand elle se cache derrière celle des autres.
1: Oh.
2: Puisque Michael Jackson a régulièrement fait les chœurs sur des morceaux d'autres artistes, parfois sur des titres qu'on connaît très bien, sans savoir qu'il était derrière.
1: Mais non.
2: Ah, tu vois. Hein.
4: Ça, c'est alors... Michael, ça.
2: Non, c'est pas Michael, c'est Stevie Wonder.
4: Oui, mais c'est
2: derrière,
4: la voix.
2: Mais on l'entend dans les chœurs. Alors après, c'est pas forcément celle qui ressort le plus, mais elle fait partie des chœurs. Ça, c'est Stevie Wonder.
4: Ouais.
1: Tu vas nous parler de la Motown un petit peu, je pense.
2: Bah, bien. Oui, oui, premier exemple, c'était ça, évidemment. Stevie Wonder, All I Do, sorti en 1980. Michael a 21 ans, il est déjà une immense star. Et pourtant, il vient de poser sa voix derrière ce titre de Stevie Wonder. C'est pas forcément un hasard, comme tu le disais. Les deux se sont connus à l'époque Motown. Accessoirement, ils sont cousins, lointains, du côté de la mère de Michael.
1: Wow.
2: Qui, eux, donc, les Jackson 5, arrivent sur le label en 69, alors que Stevie Wonder, lui, c'est déjà une star sur le label. Ils vont rapidement se retrouver en studio, et comme ça se faisait fréquemment au sein de l'écurie de Berry Gordon, patron du label, eh ben, il mélange tout le monde et puis vas-y, va chanter là et tais-toi.
1: Mais donc, il a forcément collaboré avec d'autres artistes du label.
2: Oui, sa marraine, Diana Ross. Et là, Michael ne se contente plus de faire que les chœurs.
1: Ah ouais, on l'entend là.
2: Non, on le reconnaît bien quoi.
4: Ouais.
3: Fais les backs.
2: Fais les backs, tout à fait. Bravo, bonjour. Ah ouais. Bon, là, on est beaucoup plus tard. Là, on est en 1985. Eaten Alive, Michael chante, mais il est aussi co-auteur et co-producteur du morceau avec les frères Gibb, les Bee Gees.
1: Ah, voilà, ah voilà, voilà.
2: Ouais, et Quincy Jones à la production, voilà pourquoi.
4: Mais le monde est petit, hein, dans cette
2: production. Surtout dans la musique. On passe donc du jeune chanteur qu'on invite en studio à un véritable créateur que les autres viennent chercher. Mais il ne travaille pas qu'avec les gens de la Motown. C'est là que ça devient intéressant parce que les rencontres se font parfois simplement dans les studios. Tu vois, je suis allé chercher loin, je le connaissais même pas.
1: Ouais, ouais. Alors j'arrive à replacer Michael, mais j'arrive pas à replacer
4: l'autre.
1: L'autre
4: voix, ouais, c'est qui ?
2: Dave Mason.
1: Okay.
2: Save Me, c'est sorti en 1980. Michael donc assure les chœurs du morceau. Et cette fois, Quincy Jones, contrairement à ce qu'on pourrait croire, n'a absolument rien à voir là-dedans. Michael et Dave travaillaient simplement dans le même environnement de studio, dans les mêmes studios à Los Angeles. Michael prépare Thriller, Dave Mason enregistre son album. Ils se rencontrent dans les couloirs et Michael finit par poser sur son morceau.
1: C'est fou ça, c'est, il traînait par là.
2: C'est dingue, hein.
1: Il voulait faire une petite pause de Thriller.
2: Bah,
1: là,
2: ouais, il s'est dit tiens, allez, vas-y, viens.
1: Je crois que tu as même trouvé Michael Jackson sur un morceau de Jay-Z.
2: Oui, et là, ça c'est assez fou parce que je croyais connaître tous les featurings de Jay-Z ou presque. Faut croire qu'on en apprend tous les jours.

0: Ouais, mais j'ai pas l'impression que c'est sa voix.
1: Ouais, moi, si tu me dis pas que c'est Michael,
0: oui, c'est ça.
1: Michael, ouais.
0: Attends, je l'ai entendu des millions de fois ce morceau. Hein.
2: Ça pourrait être Marvin Gaye.
0: Ça pourrait être Stevie Wonder.
2: Un sample, ouais.
0: Non, mais. Oui, bon, bah. Voilà, bah, c'est Blueprint, sorti en 2001. Michael participe aux voix de Girls, Girls, Girls partout, mais il n'est pas crédité sur le disque. En revanche, sa participation sera documentée par la suite, notamment par Jay-Z et le producteur Just Blaze, producteur du morceau.
3: Et pour finir, tu as gardé un morceau avec carrément un casting de stars.
0: Oui, et là, c'est le maître d'orchestre Quincy Jones qui réunit tout le monde sur ce morceau. State of Independence de Donna Summer, sorti en 1982, puisqu'on retrouve Michael Jackson dans les voix, Stevie Wonder, Lionel Richie, Dionne Warwick, James Ingram, Patty Austin, Kenny Loggins, mais... Brenda Russell et Michael McDonald.
1: Wow.
0: C'est pas beau ça?
2: Kenny Loggins.
0: Qui sont plus ou moins les mêmes qu'on trouvait dans We Are the World.
1: C'est ça que j'allais dire.
0: Ouais, bah oui, ouais.
1: Je pensais que c'était ça que t'allais nous
0: voilà. dire. Voilà. Non, quand même, c'est trop facile.
1: Il manque juste Cyndi Lauper.
0: Oui, mais Cyndi Lauper, elle avait. Tu sais qu'à la base, il voulait Madonna. Puis pour finir, je crois que c'était un des producteurs qui voulait absolument Cyndi Lauper. Puis ça avait été tout un foin d'ailleurs. Faut toujours aller voir ce documentaire qui s'appelle Greatest Night of.
1: Oui, énorme ce documentaire.
4: Ça a l'air super.
1: Je crois que Bob Dylan retrouve là.
0: Greatest Night of Pop qui explique toute l'épopée de ce single et comment il a été fait et comment ils ont enregistré ça en une nuit.
1: Oui.
2: Dingue, ok,
1: ouais,
2: je note.
1: Bien.
0: Bref, tout ce beau monde réuni par Quincy Jones. Alors, j'ai sorti que 4 exemples de morceaux où il y avait Michael, il y en avait d'autres. Hein. Il a posé sur un morceau de Brandy, il y a le fameux morceau de Rockwell, Somebody's Watching Me.
2: Oui.
0: On le reconnaît bien, mais là il est crédité, donc c'est un petit peu plus clair. Et finalement, c'est peut-être ça qu'on oublie avec Michael, c'est qu'on le connaît tellement comme voix principale qu'on oublie peut-être qu'il a été des fois une voix cachée parmi les grands. Et là, on écoute donc ce Donna Summer State of Independence. Magnifique morceau.
1: Et là, on va le reconnaître facile ou pas?
0: Non, parce que c'est vraiment, c'est vraiment un cœur plus le refrain.
3: Là, le niveau de stress que tu dois avoir quand t'es avec Michael Jackson dans le même studio.
0: En même temps, tu t'appelles Lionel Richie et autres, non?
3: Et Diana et Donna Summer, ouais.
0: Ça va.
3: C'est vrai. T'es à la maison.
4: C'est pas la chorale du Bras de Suif, je peux te dire.

0: Donc là-dedans, il y a Michael.
1: Là-dedans, il y a Michael, mais pas que.
0: Ouais, ouais.
1: Il y a que des bons.
0: Ouais.
1: Donc ça sonne, ça fait un cœur de ouf.
2: Mais celui qui a, il y a eu celui qui a son anniversaire vendredi dernier.
1: Tout à fait, Michael. Il aurait eu 60 ans, c'est ça, hein, je crois.
2: Alors là, je sais pas.
1: Il me semble.
2: Ça, oui. Je sais pas.
1: Bah oui, il était 58.
2: Je m'en fous, j'étais pas invité. Merci beaucoup, Jiggy.
3: 58, donc non, il aurait eu. Attends.
2: Il est de 58
1: oui, il est 58, ouais.
3: 58, ouais.
2: Donc il aurait eu 57 ans. 58.
3: 56.
2: Allez,
4: non, on est en 2020.
2: Radio 58, mathématique. 58, il aurait eu.

0: certainement l'une des productions les plus intéressantes sur laquelle Whitney Houston s'est posée. C'était l'œuvre de Wyclef Jean à l'instant. My Love is Your Love.
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2: Amerigo Vespucci, quatrième épisode, un prénom pour l'éternité. C'est long ça.
3: Et comme je dis toujours, quand c'est long, c'est trop long.
2: Après la publication de son Mundus Novus à grande échelle, de Séville à Paris, en passant bien évidemment par l'échelle dans la Broye, Amerigo devient célèbre. C'est la nouvelle starlette de la Renaissance.
4: Je suis trop une rockstar.
2: Ses textes se répandent dans toute l'Europe comme une traînée de cocaïne. Grâce à Vespucci, tout le monde apprend que Christophe Colomb est incapable d'utiliser un GPS.
5: Je vous soupçonne d'être un gros nul.
2: Et qu'il existe un autre continent.
6: Au fait, comment on va l'appeler ?
2: Julien Nadège, un peu de patience. Faisons d'abord un zoom ou un focus. Ouais, c'est plus rigolo, focus, surtout quand on le lit à l'envers, ça fait ce coffre. Un focus donc sur Martin Waldseemüller.
7: Guten Tag !
2: C'est un jeune Allemand dont le patronyme Waldseemüller signifie meunier du lac de la forêt. Et pourtant, il est devenu cartographe.
8: Triste monde.
2: Plutôt que de faire de la farine, il dessine des pays puis des océans. Et en 1507, Martin publie une nouvelle carte du monde dans laquelle il propose un nouveau nom pour ce nouveau continent. Et il s'inspire d'Amerigo et le féminise pour obtenir America.
6: C'est comme ça que ça s'est passé ?
2: Ouais, et pas autrement. Ça fait bien plaisir à Amerigo Vespucci qui peut frimer à l'apéro. Hey, j'ai donné mon nom à un continent. Je suis un continent. Et un continent aussi avec l'âge. Après ses voyages, l'ancien employé de bureau florentin s'installe à Séville, où il sévit jusqu'à sa mort en 1512 en tant que piloto mayor, en VF pilote majeur, ou celui qui fait des doigts.
9: Non mais sans déconner.
2: Oui, en vrai, il forme les jeunes navigateurs.
10: Je n'ai fait que lui apprendre à ramer.
2: Et c'est déjà pas mal.
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0: Dernier épisode de notre biscothèque sur Linkin Park. Aujourd'hui, on a parlé de la formation du groupe, de son explosion en l'an 2000, de la mort tragique de Chester Bennington en 2017. Dernier volet oblige, on va commencer par un nom, Emily Armstrong. Né le 6 mai 1986 à Los Angeles, Emily commence la guitare et l'écriture à 11 ans et le chant à 15. Elle quitte le lycée avant la fin parce qu'elle ne veut qu'une seule chose, monter un groupe de rock. En 2005, elle cofonde Dead Sarah avec la guitariste Susie Medley. Pardon. Le groupe sort 3 albums et se fait connaître avec le titre Weatherman, porté par la voix puissante de Armstrong et une présence scénique électrique, souvent comparée à celle de feu Chester Bennington lui-même d'ailleurs. Tiens. Écoutez plutôt. Tu verras. Regarde. Écoute bien.
1: Ah ouais.
0: Emily Armstrong était déjà fan de Linkin Park, des Hybrid Theory. Elle raconte qu'en 2000, quand l'album est sorti, elle jouait déjà dans un groupe et que la chanson One Step Closer a été une révélation, le déclic qui lui a donné envie de faire ce métier. Après la mort de Chester Bennington en 2017, Linkin Park s'arrête net. Pas de tournée, pas de nouvelles chansons. Le groupe organise en octobre de la même année un concert hommage au Hollywood Bowl avec des amis venus de System of a Down, de Blink 182 et d'ailleurs pour célébrer la vie de Chester. Puis c'est le silence complet pendant 7 ans, ponctué uniquement de rééditions anniversaires, Hybrid Theory en 2020, Meteora en 2023 et une compilation appelée Paper Cuts en 2024. Le groupe est en vie, mais il ne bouge pas. Le rapprochement entre Melody Armstrong et Linkin Park se fait petit à petit, presque par hasard. C'est le batteur d'origine Rob Bourdon qui suggère le premier à Mike Shinoda, le chanteur et rappeur et grand membre fondateur restant du groupe, de rencontrer Emily. Pas du tout dans l'idée d'en faire une chanteuse, juste comme quelqu'un qu'il apprécierait humainement. Puis après le concert hommage à Chester en 2017, c'est Emily elle-même qui reprend contact avec le groupe. Ce qui suit, ce ne sont pas des auditions au sens classique. Mike Shinoda insiste là-dessus, ce sont ses mots. Des sessions. Pourquoi ? Parce que pendant des années, le groupe invite plusieurs voix en studio pour essayer des morceaux sans direction précise, comme si le groupe, bien qu'amputé d'un de ses membres, refusait tout simplement de se laisser mourir. Emily assiste à une de ces sessions et le déclic arrive quand quelqu'un de l'équipe propose de la faire chanter en lead sur des titres entiers. Shinoda dirait que c'était la première fois que son cerveau acceptait une autre voix que celle de Chester Bennington comme étant vraiment celle de Linkin Park. En septembre 2024, 7 ans après la mort de Chester, le groupe annonce en direct son retour avec Emily Armstrong au chant et Colin Britton à la batterie et sort le même jour son premier titre inédit depuis 2017, The Emptiness Machine. Sur la pression de reprendre le rôle de Chester, Emily Armstrong a été très transparente. Elle a confié avoir eu peur à l'idée de se glisser dans, je cite, « des chaussures aussi grandes » en se demandant comment elle allait pouvoir y arriver. Elle insiste aussi sur le fait qu'elle ne voulait surtout pas arriver en tant que la nouvelle chanteuse, mais plutôt en se demandant ce qui serait bon pour le groupe, étant elle-même fan. Sa phrase la plus citée résume tout. Elle dit qu'elle aimerait juste que Chester soit fier. From Zero sort le 15 novembre 2024. Le nom de l'album est un double jeu de mots, je vous en avais parlé un petit peu dans le premier épisode. Selon Mike Shinoda, repartir à zéro après ces années de deuil, ainsi qu'un clin d'œil au tout premier nom du groupe, Xero, prononcé zéro en anglais, et par conséquent un retour à l'essence même de Linkin Park avant même l'arrivée de Chester. Voilà, ainsi s'achève la biscothèque sur Linkin Park. Le groupe continue. Un documentaire et un album live sont annoncés pour la fin de ce mois et le groupe a laissé sous-entendre que quelque chose de plus conséquent tomberait peut-être fin 2027. On se quitte avec un morceau de leur dernier album, Heavy is the Crown. Lourde est la couronne en français, heureusement pour tout le monde. Emily Armstrong a visiblement les épaules assez larges.

0: Certainement l'un des groupes les plus avant-gardistes, surtout en matière de mixité. Sly and the Family Stone à l'instant avec Underdog.
1: Ça mange pas de pain. Yannick Neveu.
2: Ça mange pas de pain, all right, mais alors, ça mange quoi?
3: Une sole meunière.
2: Ouais, ça serait dommage. Non, mais on va pas bouffer une sole meunière pour une fois qu'un animal se rend utile en apprenant un métier. Bah oui, mais parce que faut les voir les autres animaux. Ça fout rien de la journée, ça gueule toute la nuit, ça fait les poubelles pour se nourrir et ça chie dans la mer. Et il s'essuie pas en plus, hein. C'est tout juste, il faut pas s'excuser d'avoir détruit l'intégralité de leur territoire. Ah non, les bestioles, ça sert à rien. C'est même mauvais pour l'économie. Alors, quand il y en a une qui s'emmerde à terminer une formation, on va quand même la laisser tranquille. En plus, meunière, c'est un tout joli boulot. C'est essentiel, sans les meuniers et les meunières, on n'a pas le pain qui permet de saucer un plat. Et moi, je suis désolé, mais je refuse une société qui néglige le saucage de plat. Donc non merci, je passe mon tour, d'autant plus que c'est assez pratique parce que maintenant, au souper de famille, je pourrais dire « Ah, je suis pas spéciste, j'ai une amie sole meunière !» Donc bon, ça mange pas de pain.
1: Et ça se mange sans faim.
0: Bon, ben voilà les copains, cette émission se termine. Merci d'avoir écouté, on se retrouve la semaine prochaine, même heure, même chaîne, à suivre, à

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3: Les pourparlers se poursuivent en Ukraine pour mettre fin à la guerre après la rencontre entre les émissaires de Donald Trump et Vladimir Poutine qui a duré 3 heures hier à Moscou. Steve Witkoff et Jared Kushner vont rencontrer ce matin à Kiev le président Volodymyr Zelensky, le président ukrainien. Les deux émissaires américains ont présenté hier plusieurs idées pour finir la guerre et discuter de plans substantiels pour les prochaines étapes qui seront annoncées dans les semaines à venir selon la Maison Blanche. L'armée israélienne a déclaré tôt ce matin des frappes dans le sud du Liban, demandant aux habitants des zones concernées d'évacuer immédiatement, affirmant que le Hezbollah a lancé des drones contre des soldats israéliens sans faire de blessés et dénonçant une violation du cessez-le-feu. Les affrontements au Liban ont diminué depuis juin à la suite d'un protocole entre les États-Unis et l'Iran, parallèlement à un accord cadre entre le Liban et Israël, mais l'État hébreu poursuit ses opérations militaires sporadiques dans le sud, où il occupe une bande frontalière d'une dizaine de kilomètres. Vendredi soir, des bombardements israéliens avaient fait 4 morts dans le sud et l'est du Liban. En Suisse, 7 professeurs des écoles polytechniques fédérales de Lausanne et de Zurich et de l'Institut Paul Scherrer remettent en cause l'estimation des académies suisses des sciences sur les coûts de construction d'une nouvelle centrale nucléaire en Suisse. C'est une information de la NZZ am Sonntag. Ils dénoncent un manque de transparence.

0: et d'après les organisateurs, 12 000 personnes étaient présentes pour cette prise de parole. 6 aéroports indonésiens, dont l'aéroport international de Jakarta, suspendent leurs opérations en raison d'une éruption volcanique et des cendres provenant du volcan Krakatoa Anak, situé à plus de 150 km de la capitale, ont été détectées dans l'espace aérien. La suspension des opérations a affecté plus de 200 mouvements d'avions et concerné plus de 22 000 passagers. Le volcan est entré en éruption hier avec une coulée de lave et des détonations audibles jusqu'à 700 km. L'Indonésie, vaste archipel d'Asie du Sud-Est, est située sur la ceinture de feu du Pacifique où la rencontre des plaques continentales engendre une intense activité volcanique et sismique. Une nouvelle victoire en athlétisme pour Audrey Véro, victoire de la Fribourgeoise hier soir lors de la finale du 800 mètres en Ligue Diamond à Bruxelles. 1 minute 54 secondes et 75 centièmes, battant ainsi le record du meeting. Le temps pour ce dimanche, à nouveau ensoleillé malgré la présence de quelques bancs de brouillard matinaux dans la Broye. Le thermomètre affichera 26 à 30 degrés en pleine. Le ciel va ensuite se couvrir en fin de journée avec l'arrivée de voiles nuageux depuis l'ouest, ce qui donnera un temps plutôt mitigé pour demain, alors que les températures repartiront à la hausse.
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2: Qu'est-ce que c'est ? C'est le magazine des cultures qui se trouvent ou qui viennent d'ailleurs. Parfois, il faut aller les chercher là-bas où elles se trouvent. Et ça se présente sous quelle forme ? Eh bien, il y a plusieurs choses différentes et il y a notamment un paragraphe de Pili Pili qui consiste en un mix qui nous est proposé aujourd'hui par Black Voices. C'est le nom de ce DJ qui s'installe sur la 3 pour une heure.

C'est un DJ qui s'appelle Black Voices et qui est aux commandes du Pili Pili Mix aujourd'hui. Pour la destination, je pense que vous avez une petite idée de l'endroit où on se trouve, musicalement parlant, les Caraïbes, absolument. Et on va y rester.

Pendant qu'on vous propose cette bande-son sur RTS Couleur 3, moi je me demande ce que vous en faites. Vous êtes dans quel cadre, dans quel contexte, dans quel endroit? Est-ce que vous êtes dans la voiture? Est-ce que vous êtes, je sais pas, sur votre terrasse? Ça dépend quel temps il fait chez vous. Est-ce que vous en profitez et comment? Je le saurai jamais. J'espère que ça se passe bien pour vous. Le Pili Pili Mix, on le doit aujourd'hui à ce DJ qui s'appelle Black Voices.

Un DJ français qui s'appelle Black Voices. Je crois qu'il y a pas mal d'informations dans le nom qu'il s'est choisi quant à sa sensibilité musicale et quant à ce qui l'attire culturellement parlant. Et ça s'entend, hein, à plus forte raison, dans ce Pili Pili Mix qu'il nous offre aujourd'hui. Black Voices, qui est quelqu'un qui connaît bien la Suisse romande puisqu'il nous a rendu visite plus d'une fois. Il a été notamment à l'affiche du festival Jazz 11 Plus à Lausanne et puis un tout petit peu plus au nord, il a été également à l'affiche d'un festival aujourd'hui disparu puisque sa dernière édition a eu lieu l'année dernière, ce festival qui s'appelait le 1066 et qui avait lui aussi le goût du voyage. Black Voices est installé sur RTS Couleur 3 pendant encore un petit moment.

0: Fin de ce rendez-vous pour aujourd'hui avec un mix préparé tout spécialement pour nous, pour RTS Couleur 3 et pour vous, forcément, qui en profitaient. C'était Black Voices, c'est à lui qu'il faut dire merci, un DJ français qui, comme je le disais tout à l'heure, connaît bien notre région puisqu'il y joue assez souvent. Et aujourd'hui, c'était sur la 3.
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1: 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Fouad Boukhari.
3: Les Allemands vont-ils assister à une percée historique depuis la fin de l'Allemagne nazie? L'AfD, le parti d'extrême droite alternatif pour l'Allemagne, fait la course en tête pour les élections régionales en Saxe-Anhalt ce dimanche. Dans ce Land de l'Est du pays, le mouvement recueille en moyenne 42% des intentions de vote dans les sondages et dispose d'une avance considérable sur la CDU, l'Union chrétienne démocrate donnée autour de 23%. Si les chiffres se confirment dans les urnes ce soir, l'extrême droite pourrait donc obtenir une majorité absolue et prendre la tête d'un gouvernement régional sans coalition. Les États-Unis et l'Iran se rendent de coup pour coup. Téhéran a revendiqué tôt ce matin l'attaque d'un drone naval américain qui tentait de pénétrer dans la zone protégée du détroit d'Ormuz, selon les gardiens de la Révolution, après des frappes américaines contre trois de ses pétroliers dans le Golfe, promettant des représailles plus dures si les attaques se poursuivent. Plus tôt, l'armée iranienne avait également annoncé avoir ciblé trois pétroliers sur des passages non autorisés du détroit et trois navires américains dans d'autres zones, mettant en garde les autres bateaux. Ces nouveaux échanges et ces frappes interviennent alors que les négociations pour mettre fin au conflit au Moyen-Orient restent dans l'impasse. La fondation Beloved, créée pour aider les victimes de l'incendie du Nouvel An à Crans-Montana, a reçu à ce jour environ 70 demandes d'aide. Certaines ont déjà été validées, d'autres sont encore en cours d'examen, selon son directeur Christian Cardon, dans un entretien donné au matin dimanche. La fondation dispose de 24 millions de francs de dons et de promesses provenant des cantons du Valais et de Vaud, de la commune de Crans-Montana et de donateurs privés. Les pêcheurs professionnels suisses ont un nouveau label, son nom, Poisson Sauvage Suisse, une marque pour identifier le poisson sauvage issu des lacs du pays et garantir l'origine, la traçabilité et la qualité, et surtout distinguer le poisson sauvage local comme la perche, le brochet, la truite, la carpe ou la ferra des produits d'importation ou d'aquaculture. Le label garantit aussi que le poisson a été pêché par un professionnel titulaire d'une licence. Robin Morgan.

0: rencontrera à 16h30 le champion en titre Thun. Côté ciel, le soleil sera encore bien présent aujourd'hui avec des températures situées entre 26 et 30 degrés en pleine. Il fera encore un peu plus chaud demain malgré un ciel nuageux. Il faudra profiter de ces derniers jours d'été car nous passerons ensuite à un temps bien plus automnal. La pluie fera son retour mercredi avec des températures qui vont perdre près de 10 degrés malgré une fin de semaine ensoleillée.
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0: 22h. Virginie Langerock.
1: C'est leur première visite en Ukraine. Les émissaires de Donald Trump sont arrivés à Kiev, en Ukraine. Ils sont porteurs d'une médiation afin de trouver une issue diplomatique à la guerre. Steve Witkoff et Jared Kushner doivent s'entretenir avec le président ukrainien Volodymyr Zelensky. On ne sait rien encore du contenu des pourparlers qui ont eu lieu hier à Moscou avec Vladimir Poutine. Faut-il introduire le droit de vote dès l'âge de 16 ans? Les Grisons voteront en tout cas sur ce sujet le 27 septembre. Un oui serait une première car seul le canton de Glaris l'a mis en place il y a 20 ans. Aucun autre canton ne l'a jusqu'ici accepté. Mais les Grisons connaissent un large exode des jeunes. Nombre d'entre eux vont rejoindre une vie plus urbaine dans les grandes villes voisines comme Zurich. Donner une voix aux plus jeunes est donc vu comme un moyen de les inclure davantage. Au Parlement Grison, les députés ont approuvé par 73 voix contre 34 le projet. Issu d'ailleurs du Parlement des jeunes, les partisans y voient un moyen de lutter contre le vieillissement du canton. En Allemagne, un scrutin régional avec un enjeu national. Plus d'1 700 000 électeurs ont jusqu'à 18h ce soir pour choisir leurs députés. Ça se passe en Saxe-Anhalt, dans l'est de l'Allemagne, anciennement situé en Allemagne de l'Est, pour des élections donc régionales. Et le parti AfD, parti d'extrême droite par favori, il pourrait arriver au pouvoir pour la première fois de son histoire. En Indonésie, les autorités suspendent les activités dans 6 aéroports, dont celui de Jakarta, après l'éruption du volcan Anak Krakatoa, situé à plus de 150 km de la capitale. Le volcan est entré en éruption hier avec une coulée de lave et des détonations qu'on a pu entendre jusqu'à 700 km et deux nouvelles éruptions ont été enregistrées aujourd'hui. La liaison internationale la plus touchée est celle qui relie l'Indonésie à Singapour. Football en Super League, le Lausanne Sport a perdu 3-1 hier soir à Vaduz. Cet après-midi, Servette va jouer à domicile contre Saint-Gall et le défi est de taille. Servette devra gagner cet après-midi à domicile avant de disputer ses 3 prochains matchs à l'extérieur. Et puis toujours en Super League, le FC Sion accueille à 16h30 Thun, le champion en titre. À Montreux, des milliers de fans du groupe Queen ont chanté, acclamé et fait la fête devant la statue de Freddie Mercury pour célébrer ce qui aurait été son 80e anniversaire. Vêtus de costumes extravagants, inspirés des tenues de scène du chanteur britannique, des fans venus du monde entier se sont réunis pour lui rendre hommage devant le lac Léman à Montreux, où il avait trouvé refuge durant ces dernières années et là où il avait enregistré ses derniers morceaux.

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1: Le débat refait surface après la fusillade du week-end dernier à Arreau. L'assaillant était schizophrène et disposait d'une kalachnikov et de deux pistolets, toutes acquises légalement. Malgré l'interdiction de vente des fusils semi-automatiques en Suisse depuis 2019, un grand nombre d'autorisations exceptionnelles ont été délivrées par les polices cantonales. C'est ce que constate aujourd'hui la NZZ. Rien que dans le canton de Turgovie, 5314 dérogations ont été accordées depuis 2019. Dans le canton de Bâle-Campagne, 1865 armes semi-automatiques, rapporte le journal, ont été autorisées et 1265 dans le canton de Genève. Toujours selon la NZZ, en extrapolant à toute la Suisse, le journal estime que des dizaines de milliers d'armes interdites ont été achetées légalement dans le pays au cours des 7 dernières années. Il est impossible de donner un nombre précis car il n'existe pas de registre national des armes. Deux émissaires américains sont aujourd'hui à Kiev en Ukraine. Ils sont porteurs, selon le président Donald Trump, d'une proposition destinée à mettre fin au conflit avec la Russie. Hier, Steve Witkoff, homme d'affaires proche de Donald Trump, et Jared Kushner, le gendre du président américain, ont rencontré Vladimir Poutine pendant 3 heures à Moscou. Une conversation que le conseiller du Kremlin a qualifiée de constructive, d'extrêmement franche et d'empreinte de confiance. Mais les négociations bloquent toujours sur la question territoriale. Moscou exige que l'armée ukrainienne se retire complètement de la région orientale de Donetsk, son objectif prioritaire, ce que Kiev juge inacceptable. C'est une élection locale avec un enjeu important pour l'Allemagne. Dans l'est du pays, les électeurs sont appelés aux urnes aujourd'hui pour un scrutin donc régional. L'AfD espère devenir le premier parti d'extrême droite à accéder au pouvoir au niveau régional. Et si c'est le cas, ce serait une première depuis la Seconde Guerre mondiale. Le parti est crédité de plus de 40% des intentions de vote. Ce scrutin est une étape décisive vers son ambition nationale, celle de remporter les prochaines élections fédérales allemandes en 2029. Les résultats préliminaires sont attendus ce soir vers 18h. Une nouvelle escalade au Liban où la trêve n'est pas respectée. Le président libanais demande à Washington de faire cesser les attaques israéliennes sur son sol. Des frappes qui ont fait aujourd'hui 4 morts. Israël dit avoir riposté au lancement par le Hezbollah de 2 drones contre ses soldats qui n'ont pas fait de blessés et dénonce une infraction flagrante au cessez-le-feu. Le mouvement chiite n'a revendiqué aucune attaque depuis le mois de juin. Ursula von der Leyen est aujourd'hui au Groenland. Sa visite a pour but de réaffirmer son soutien au territoire autonome danois, territoire convoité par les États-Unis. La présidente de la Commission européenne doit signer demain une déclaration commune entre l'Union européenne et le Groenland. Bruxelles a proposé également de doubler son aide directe. La journée est bien ensoleillée, quelques nuages ce soir. Il y aura aussi quelques averses probables, localement orageuses. Il fait un maximum de 29 degrés au meilleur de la journée.
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1: 15h.
2: Virginie Langeroc.
3: Le système cantonal de gestion des menaces n'est que partiellement mis en place dans le canton de Jura. Un tel dispositif de sécurité permet d'identifier le recours potentiel à des actes violents que pourraient représenter certaines personnes. C'est en tout cas ce que constate ce matin la presse alémanique, alors que c'est dans le Jura que résidait le suspect des tirs de la fusillade d'Arreau il y a une semaine. Le Jura, relève le journal, n'est en tout cas pas un cas isolé en Suisse. Seuls 12 cantons sont bien préparés pour ce système de gestion des menaces, relève le journal. La fondation Beloved, créée pour aider les victimes de l'incendie de Crans-Montana, a reçu à ce jour 70 demandes d'aide. Cette fondation dispose de 24 millions de francs de dons provenant des cantons du Valais et de Vaud, de la commune de Crans-Montana et de donateurs privés. La somme pourrait toutefois ne pas suffire, prévient sa présidente, l'ancienne conseillère fédérale Doris Leutart, car les besoins vont évoluer, notamment pour la réinsertion des patients, le soutien psychologique et l'aide financière aux familles, affirme Doris Leutart. Deux émissaires américains sont aujourd'hui à Kiev. Ils sont porteurs, selon le président Donald Trump, d'une proposition destinée à mettre fin au conflit avec la Russie. Ces pourparlers impliquent aussi des conseillers européens à la sécurité nationale. Hier, Steve Witkoff, homme d'affaires proche de Donald Trump, et Jared Kushner, le gendre du président américain, ont rencontré Vladimir Poutine pendant 3 heures à Moscou. Une conversation que le conseiller du Kremlin a qualifiée de constructive et de très franche. Les négociations bloquent toujours sur la question territoriale. L'éruption d'un volcan en Indonésie entraîne la fermeture de 8 aéroports, dont le plus fréquenté à Jakarta. Plus de 150 000 passagers se sont retrouvés bloqués au sol aujourd'hui. Le volcan Anak Krakatoa est entré en éruption hier, avec une coulée de lave et des violentes détonations. Il projette aussi des cendres qui sont dangereuses pour les moteurs d'avion et qui se sont propagées autour de plusieurs aéroports, encrassant les moteurs et entraînant donc une moindre visibilité. La Turquie relève sa prévision d'inflation pour la fin de l'année, une inflation qui dépasse les 28%, c'est le double de ce qui était prévu, notamment à cause de la guerre au Moyen-Orient. Du soleil aujourd'hui, ce soir le ciel sera plus nuageux avec quelques averses probables localement orageuses. En plaine, il fait un maximum de 29 degrés. Le début de semaine s'annonce encore nuageux avec quelques nuages et des averses résiduelles orageuses. La journée de lundi sera plutôt ensoleillée. En cours d'après-midi, des averses ou des orages restent possibles localement. Le reste de la semaine sera également une alternance de nuages et de soleil. Les températures seront un petit peu plus élevé, maximum 29 jusqu'à 33 degrés lundi en cours de journée.
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créditeurs. 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

Ok. J'ai demandé à Scred de faire une instru simple. Parce que je vais dire des trucs simples. Parce que vous êtes trop cons. Ok. Simple. Basique. Basique.

0: 16h. Virginie Langeroc.
1: Une rescapée miraculeuse au Népal. Les sauveteurs ont retrouvé une vieille dame vivante à l'intérieur de sa maison effondrée, où elle a survécu dans l'eau et la boue grâce à une étroite poche d'air, 11 jours après la catastrophe. Après 3 quarts d'heure passés à la dégager des décombres, elle a donc pu sortir vivante et a été envoyée dans un hôpital militaire. Ursula von der Leyen est en visite au Groenland. La présidente de la Commission européenne entend réafficher son soutien à l'île arctique. La chef de l'exécutif a atterri à Nuuk, la capitale de ce territoire autonome danois, convoité toujours par Donald Trump. Au programme, la signature d'une déclaration commune avec un message. Ce territoire doit exister avec l'Europe plutôt qu'avec les États-Unis. Et une visite qui s'accompagne de promesses d'investissement. La présidente de la Commission européenne pourrait donc annoncer une enveloppe de 200 millions d'euros pour le Groenland. En Allemagne, un scrutin régional aujourd'hui, scrutin avec un enjeu national. Plus d'1 700 000 électeurs ont jusqu'à 18h ce soir pour choisir leurs députés. Ça se passe en Saxe-Anhalt, dans l'ancienne Allemagne de l'Est. Le parti d'extrême droite AfD par favori. Il pourrait arriver au pouvoir pour la première fois de son histoire dans une élection régionale. En Grèce, à quelques mois des élections législatives prévues l'an prochain, le gouvernement dévoile aujourd'hui un vaste programme d'aide et d'allègements fiscaux. Un paquet de plus de 2 milliards d'euros pour l'année à venir. Le dirigeant conservateur Mitsotakis vise un troisième mandat lors des prochaines élections prévues au printemps. Parmi les mesures d'aide qu'il annonce figure une revalorisation du salaire minimum à 1000 euros brut qui sera effective dans une année. Le salaire minimum fixé actuellement à 920 euros brut a été plusieurs fois augmenté, mais il reste l'un des plus bas de la zone euro. En football, Lausanne ne gagne plus, opposée à Vaduz hier pour le compte de la 7e journée de Super League. Les Vaudois se sont inclinés 3-1. Et puis ce dimanche, Servette accueillait Saint-Gall. Le score est de 2-0 pour Saint-Gall, qui a donc battu Servette au stade de Genève. Enfin, Sion rencontre dans une demi-heure le champion en titre, Thun. Football toujours, la FIFA confirme la candidature de Gianni Infantino à sa propre réélection, malgré la crise qui couve en interne. Une crise qui a démarré depuis que la FIFA a souhaité ouvrir la Coupe du Monde à des investisseurs privés. L'instance du football européen, l'UEFA, s'est montrée très critique vis-à-vis du projet. Elle estime qu'il s'agit d'un moyen destiné à permettre à Gianni Infantino et à un petit cercle de proches d'acquérir une participation permanente dans les actifs les plus précieux de la FIFA et d'en tirer profit au détriment de la FIFA, de ses membres et des acteurs de la famille du football. La FIFA accuse l'UEFA de mener une campagne de dénigrement. Gianni Infantino espère en tout cas être bien réélu pour un 4e et dernier mandat. Ce sera en mars prochain. La journée reste bien ensoleillée. Quelques nuages possibles ce soir avec quelques averses probables. Localement orageuses, il fait un maximum de 29 degrés.
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6: Sur Couleur 3, le retour du chalet, encore une fois un dimanche par exemple, ce 6 septembre, le deuxième dimanche de cette rentrée, le premier dimanche du mois de septembre, le moment où on passe enfin du temps à patienter ensemble. Retour du chalet, vous pouvez proposer des morceaux, vous pouvez nous parler de votre vie, nous on lit les messages et on les met un petit peu en ambiance, que ce soit les morceaux que vous avez envie de partager ou même votre avis que vous avez envie de donner sur l'une ou l'autre chose, l'autre sujet, un tas de choses qui va se passer et ça se passe sur couleur3.ch, vous venez nous proposer le morceau que vous voulez écouter dans le retour du chalet et nous on l'accompagne.

0: Ok, bah, y a peut-être un moment où tu vas glisser un message et puis on va le passer, ou peut-être c'est quelqu'un d'autre qui va le proposer. On sait pas, ça fait quelques moments que vous proposez qu'on choisisse les morceaux. C'est pas le but, ça nous fait plaisir une fois de temps en temps, mais si on doit tout le temps le choisir, en fait on fait le boulot de la programmation qui aujourd'hui est fait par Lina Favaro, qu'on peut remercier énormément parce qu'elle propose toujours des très bons morceaux.
1: Merci Lina, yo.
0: Lina, yo, totalement, on est d'accord. C'est aussi comme ça que je vous ai demandé qu'est-ce qu'on écoute, yo, sur couleur3.ch.
1: Oh, j'en peux plus du yo.
0: Tu en peux plus, moi je l'adore. Je t'ai dit, 2026, bring back the dab et bring back the yo à la fin des phrases.
1: Exactement. N'hésitez pas hein, sur RTS Couleur 3 à nous mettre un petit peu si vous êtes pour ou contre le yo.
0: Exactement, ça va être un sondage.
1: Un petit sondage.
0: Couleur3.ch pour venir donner votre avis, donner votre ressenti, proposer un morceau, le titre et l'artiste le mieux orthographié possible. Comme ça, nous, on le retrouve dans les bases de données et on partage ça pendant 3 heures vu que c'est jusqu'à 19h le retour du chalet. Et Lina Favaro nous a proposé une programmation aujourd'hui. Je vous en dis pas plus. Je laisse lancer le premier morceau et puis je vous en dis juste après. Juste sur le moment où le morceau va commencer. Vous êtes pas prêts? C'est comme ça, vous êtes sur RTS Couleur 3. Le retour du chalet, c'est parti.
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0: Et c'est This Is avec Maniac. Oh, quel beau début!

Maniac d'ici sur RTS Couleur 3 dans le retour du chalet. Et c'est l'heure déjà de vous lire un premier message que vous m'avez envoyé sur couleur3.ch. N'hésitez pas à venir nous écrire parce qu'après, on lit ce que vous écrivez. Puis ça donne, par exemple, un truc qui va comme ça. Pendant les vacances, je suis parti faire du camping avec Jacqueline. Avant de partir, elle m'avait demandé de mettre Play RTS sur la page d'accueil de son attel. Comme moi, elle ne voulait rien rater de la grille d'été. Aussi, dès 7h du matin, j'étais réveillé par le si reconnaissable top horaire « Pouip, pouip, pouip, pouip » de l'autre côté.

0: de la cloison en tissu. C'est un peu tôt pour les vacances, mais bon, quand on aime. Un matin, j'ai entendu Jacqueline au téléphone en train de minauder comme une préado en émoi.
1: Oh, il est trop claquant, il a la classe, toujours élégant, avec sa voix de velours et son sourire. Ah oui, trop beau, à tomber.
0: Mais de qui parle-t-elle?
1: Et elle rajoute, j'espère que tu l'as vu hier matin, il était nu sous une veste rose bonbon, il m'a fait complètement chavirer.
0: Eh oui, c'est ça la magie de la radio filmée. Moi aussi j'étais devant mon écran. C'était Jiggy Jones qui avait oublié, vraiment, de mettre un t-shirt. Il faut bien reconnaître qu'avec lui, la concurrence est rude. Les bonnes fées ont dû s'attarder sur son berceau. Big Hug à tous, signé Pierre. Counting Crows, Mr. Jones.

0: avec Psycho en train de faire des... On aurait dit une sirène, c'est quoi, il travaille comme ambulancier maintenant?
1: Yo.
0: Ah ouais, tu vois, ça marche bien. En vrai, ça marche ultra bien de rajouter des yo à la fin des phrases. Tout comme vous l'avez pas fait, par exemple, sur le message suivant, parce que c'était pas nécessaire de finir avec un yo. Ça va comme suit. Salut. Tu peux passer le titre « Give me all your lovin' » de ZZ Top en hommage à Frank Beard, le batteur qui nous a quittés le 17 août, à l'âge de 77 ans. Salutations à toi et à tous les éditeurs. Bon dimanche. Signé Stéphane. ZZ Top, « Give me all your lovin' ».

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Céleste tonight sur RTS Couleur 3 dans le retour du chalet. On vous lit un message et je vous rappelle aussi qu'également vos messages sont accompagnés par le doux toucher pianistique de Paul Rémy. Oh, 3-4. Bonjour Charles. Je n'exclus pas qu'un jour, peut-être, je participe au métissage ou même que je travaille à Couleur 3. Aujourd'hui, comme je te l'avais promis, je vais te raconter comment j'ai passé mes vacances. C'était génial! En juillet, je suis parti à Paris avec ma mère. J'ai animé plusieurs événements locaux en Pologne. Et en août, je suis allé au concert de L'été avec la radio, une célèbre émission estivale polonaise. Et pour finir les vacances, mon propre DJ set! Peut-être que l'année prochaine, j'irai à Genève, à Lausanne, à Écublanc, bien sûr, le siège de la RTS. Aujourd'hui, j'aimerais bien demander l'une de mes chansons préférées de This Is, parfaite pour la fin de l'été, Maniaque. Oh, elle vient justement de passer. Alors dans ce cas, j'aimerais demander Repérage Couleur 3, Six Sex avec No FOMO. À la semaine prochaine, signé Boris Miodowski, Pologne. Ah bah du coup, on passe ton morceau, parce que t'as un DJ set, donc tu sais de quoi tu parles quand tu proposes des morceaux. Et en plus, Lina l'a pas mis dans la prog aujourd'hui, donc on peut le passer. Six Sex, No FOMO.

avec Pony Boy sur RTS Couleur 3. On lit des messages, on les reçoit sur couleur3.ch et puis ça fait des messages qui vont comme suit, par exemple. Coucou l'équipe. S'il vous plaît, pouvez-vous passer Jolene de Dolly Parton? J'adore cette chanteuse qui est malheureusement décédée, mais qui a laissé une belle empreinte dans l'histoire de la musique. Merci beaucoup. Signé Christina. Dolly Parton avec Jolene.

The Cure avec Love Song sur RTS Cool, on retrouve dans le retour du chalet. On reçoit plein de messages et du coup on vous en lit, c'est le but de l'émission, parce que vous êtes peut-être bloqué sur la route ou devant votre four parce que vous faites une tarte. Je pense que là c'est encore trop, il fait encore trop chaud pour faire des tartes, c'est mieux de manger une glace. Allez, je vous lis un message qui va comme suit. Coucou Charla, pour célébrer le retour du chalet, peux-tu nous passer de Hu, Youve Youve You, gros bec de Sylvie.

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Supreme Nova, la VAR en repérage sur Couleur 3. Supreme Nova, c'est l'artiste qui a été invité par Théodora pendant son concert à Paléo de cette année, de cet été, qui est passé récemment. Je vous lis un message qui va comme suit. 3-4. Salut Poilu. Après une belle balade dans le bis de Nanda, nous sommes dans ces satanés bouchons sur l'autoroute. Et nous écoutons ton émission, qu'on adore. Peux-tu, s'il te plaît, nous mettre Coma White de Marilyn Manson? Un grand merci d'avance. Et un bon dimanche à tous. Bisous, signé Perla. Coma White, Marilyn Manson.

0: Allez, on prend des nouvelles du monde. Et puis le retour du chalet revient juste derrière. C'était Gene et Hash, Boy Asher.
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2: 17h. Virginie Langerocque.
3: Les pourparlers avec Kiev ont été significatifs, assure l'un des émissaires américains en Ukraine, avec Jared Kushner, le gendre de Donald Trump. Steve Witkoff a rencontré aujourd'hui à Kiev le président Volodymyr Zelensky. Hier, les deux hommes s'étaient entretenus pendant 3 heures à Moscou avec le président russe, Vladimir Poutine. Devant la presse tout à l'heure, Steve Witkoff a fait savoir que l'équipe américaine se sentait très encouragée parce qu'il a qualifié de discussion importante pour mettre fin à 4 ans et demi de guerre entre l'Ukraine et la Russie. Discussion donc aujourd'hui avec Volodymyr Zelensky. Rien n'est concrétisé pour autant. Jared Kushner a émis pour sa part le souhait de parvenir à de nouveaux progrès dans les pourparlers de paix. Le débat refait surface en Suisse après la fusillade du week-end dernier à Aarau. L'assaillant était schizophrène et disposait pourtant d'une kalachnikov et de 2 pistolets, tous acquis légalement. Malgré l'interdiction de vente des fusils semi-automatiques en Suisse depuis 2019, un grand nombre d'autorisations exceptionnelles ont été délivrées par les polices cantonales, constate aujourd'hui la NZZ. Rien que dans le canton de Turgovie, plus de 5000 dérogations ont été accordées depuis 2019. Dans le canton de Bâle, c'est plus de 1800 armes semi-automatiques qui ont été autorisées et dans le canton de Genève, plus de 1200. Si on extrapole à toute la Suisse, la NZZ estime que des dizaines de milliers d'armes interdites ont été achetées légalement dans le pays au cours des 7 dernières années. Il est impossible de donner un nombre précis car il n'existe pas de registre national des armes en Suisse. Faut-il introduire le droit de vote dès l'âge de 16 ans? Les Grisons vont voter en tout cas sur ce sujet le 27 septembre. Un oui serait une première, car seul le canton de Glaris l'a mis en place il y a 20 ans. Aucun autre canton ne l'a jusqu'ici accepté. Les Grisons connaissent, eux, un large exode des jeunes. Nombre d'entre eux vont rejoindre une vie urbaine dans les grandes villes voisines. Alors donner une voix aux plus jeunes est vu comme un moyen de les inclure davantage. Au Parlement Grison, les députés ont approuvé par 73 voix contre 34 le projet d'accorder le droit de vote donc aux jeunes dès l'âge de 16 ans. Les partisans y voient un moyen de lutter contre le vieillissement du canton. Football en Super League, Servette a perdu aujourd'hui à domicile contre Saint-Gall, 0-2. Sion a débuté il y a une demi-heure son match contre le champion en titre Thun. En hockey sur glace, en Champions Hockey League, Genève Servette a battu les Norvégiens de Storhamar ce dimanche au Vernet, 3-2. Grâce à cette victoire, Genève rejoint Fribourg-Gotteron en tête de la saison régulière. Hippisme lors du prix des Nations d'Avenches, les cavaliers suisses de saut d'obstacle et l'équipe suisse surtout a terminé à la 7e place. Le champion du monde en individuel, Steve Gerda, a réalisé la meilleure performance suisse, mais la victoire est revenue à la Belgique. Du soleil aujourd'hui, des nuages et quelques averses possibles ce soir, averses localement orageuses. En plaine, il fait un maximum de 29 degrés. Demain matin, il y aura encore quelques nuages avec des averses possibles, mais le soleil fera son retour demain dans la journée.
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8: Une deuxième heure du retour du chalet qui s'entame sur les chapeaux de roue, alors que les roues mettent des chapeaux surtout pour éviter l'impact du soleil sur leur peau. Oui, ils sont plus sensibles de la peau et c'est important de le savoir. Toujours une petite info, un petit fun fact, un petit truc à savoir dans la vie, parce que des fois vous nous partagez du savoir, mais c'est à nous aussi de vous en partager quelque peu. Retour du chalet, c'est une émission participative. Vous écrivez des messages, vous proposez un morceau avec le titre et l'artiste, et nous on essaie de le passer durant les 3 heures d'émission. Déjà une heure qui s'est écoulé derrière nous, le sable ne fait que s'écrouler le long de ce petit entonnoir qu'est le sablier, mais nous avançons lentement, mais sûrement, vers la fin d'un dimanche pour un lundi qui nous ragaillardit du plus total des énergies. Ça ne veut plus rien dire, c'est normal, dès qu'il y a ce tapis, vous savez dans quel état ça me met, ça me donne envie de secouer les cheveux et de bouger la tête jusqu'à plus avoir un seul neurone qui rebondit à l'intérieur de ma boîte crânienne, mais pour ce faire, j'ai toujours mon garde-fou qui m'accompagne dans les moments les plus sereins et les moins sereins de ma vie. Paul Rémy, comment tu vas mon chaton ?
9: Yo !
8: Ça va toujours bien parce que j'ai essayé de te déconcentrer pendant tout le générique de l'émission et tu as su garder un calme olympien, une espèce de sérénité totale.

0: d'habitude, elle aime bien mettre cet artiste que moi j'aime beaucoup aussi, parce que cette deuxième heure, elle commence avec Ray, Skin and Bones. Vous êtes sur RTS Couleur 3 dans le retour du chalet, on est ensemble jusqu'à 19h, et ça part comme ça.
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Ray, Skin and Bones, avec bien entendu une trompette qui se coince dans une armoire. Vous avez entendu, on a fait des tests à un moment donné, t'as dit, parce qu'on cherchait à voir si les boutons marchaient, et à un moment donné ils ont marché, au moment où ça devait pas marcher. Mais là, tout fonctionne, ce qui est plutôt une bonne nouvelle, parce qu'on peut vous lire un message. Salut Charla. Alors pour le yo, je suis pas sûr, mais j'apprécie toujours autant ton émission et Couleur 3 que j'écoute depuis au moins 30 ans. Une oasis dans ce monde de brutes. À ce propos, peux-tu passer un titre d'article 15, Monuga Yamoto? Ça parle de l'homme qui est l'ennemi de l'homme. Salutations à toi et à toute l'équipe. Signé, le type en jaune.

0: Django avec Further sur RTS Couleur 3 dans le retour du chalet. On vous lit un message qui m'a rappelé un peu ce que j'ai fait de mon été. Parce qu'apparemment, on s'est croisés, certains d'entre vous et nous. Excellent. Allez, on le lit. Salut. Je t'ai vu à la Chaux-de-Fonds, à la plage des Six Pompes. Tu es habillé tout en rose, mais je n'ai pas osé venir te déranger. Je prends donc mon téléphone pour t'écrire en ce dimanche 6 septembre. Je rentre à la maison en auto. J'étais à Mora avec ma copine qui a révisé sur une terrasse pour son brevet de coiffure qu'elle doit passer en février. Je veux simplement lui dire que je suis très fier d'elle, que c'est la meilleure et qu'elle va réussir son examen haut la main. Je t'aime plus que tout, Angélique, et je suis heureux de partager ma vie avec toi. Voilà, merci pour tout, Couleur 3. Et je te laisse choisir la musique. Un petit son pour deux amoureux fera bien l'affaire. David de la Chaux. Ben, nous, on a pensé à un son pour les amoureux, puis ben, c'est Her avec Zephyr.
1: Parce qu'on était au téléphone à ce moment-là.
0: Ben, c'est ça, puis qu'on était comme dans une balade amoureuse.
1: Exactement.
0: Du coup, on va vous faire ressentir la même chose. Allez, courage pour le brevet, Angélique. On est avec toi. Yo.

à Ciel. Avec le titre Honnête sur RTS Couleur 3, dans le retour du chalet, on vous lise un message. Sur la route après un week-end à Paris pour aller voir PLK au Stade de France. Parce que je suis une maman qui déchire. Pour Abigail, pourtant, de PLK. Hello, Charla, pas de morceau, juste mes excuses d'avoir oublié les salutations dans mon message précédent. Des becs, ceci n'est Jessica. Et du coup, ben, comme t'as écrit que t'avais oublié d'écrire les salutations sur un deuxième message dans lequel tu mets les salutations du premier message que t'avais oublié, ben, on passe le message de morceau que tu voulais. PLK, pourtant, parce que t'es une maman qui déchire.

Jungle Back on 74 sur RTS Couleur 3 dans le retour du chalet. On vous lit les messages que vous nous envoyez, dont on a pris un au hasard et paf, ça donne ça. Salut Charla. Comme d'habitude, je suis loin des bouchons et comme d'habitude, je n'ai toujours pas de chalet. Mais j'ai quand même mon petit retour du chalet du dimanche. J'adore cette émission, elle me fait du bien. Et ça tombe plutôt bien en ce moment, après une période un peu particulière, je suis moi aussi sur le chemin du retour. Doucement, vers la semaine monotone, et surtout, vers une vie qui me ressemble davantage. Alors, pour accompagner ce retour, je vous propose Bonobo Kerala. C'est joyeux, ça avance, mais sans s'affoler. Un peu comme moi ces derniers temps. Belle fin de dimanche à toute l'équipe, signé Bali. Du coup, Bonobo, Kerala, sur RTS Couleur 3, dans le retour du Lécha. Comme ça rime.

Dino, Brandao, Lo et le Duc, les trois ensemble pour On n'est pas stupide. Un morceau que moi j'aime beaucoup et qui existe aussi en version plus longue si vous cherchez dans les affres des internets. Allez, on vous lit un petit message qui va comme suit. Salut l'équipe de nos cœurs. On est sur le retour de notre premier road trip père-fils. C'était juste incroyable. Ça serait énorme que vous lui dédicaciez une de ses chansons préférées, I Love Rock'n'Roll. C'est pour mon petit gars Marlon qui croque la vie à pleines dents du haut de ses 3 ans et demi. And I love you my boy. Merci les gars, vous êtes au top, changez rien please. La bise à tout le monde. Depuis attends, je vais chercher c'est quoi ton nom, comme ça on dit quand même que t'es le papa de Marlon mais on sait pas c'est quoi ton nom. C'est où que t'as écrit le message toi? Il est caché par là? C'est ici, Derek. Bon bah Derek et Marlon, on vous dédicace la prochaine chanson yo. C'est I Love Rock'n'Roll de Joan Jett and the Blackhearts. Allez, amusez-vous bien et surtout hydratez-vous après les road trips, c'est bien de boire de l'eau.

0: Nothing But Thieves avec Baby Cool. Entre parenthèses, Evelyne sur RTS Couleur 3. Vous écoutez le retour du chalet dans lequel on reçoit vos messages, on les lit, puis après on passe des morceaux que vous avez choisis ou des fois vous faites quelque chose de différent. Ça va comme suit. Salut Charla. En allumant la radio, je te redécouvre à nouveau. Pour fêter cette émission, je te propose d'écouter ta chanson du moment. Salutations et au plaisir. Signé 314, qui veut dire Pi. Ça tombe bien, ma chanson du moment, c'est aussi un artiste dont le nom est un numéro.
1: C'est un compresseur, quoi.
0: C'est un compresseur. Pi, c'est un compresseur?
1: Oui.
0: Ah, facteur de compression. On en apprend tous les jours, grâce au retour du chalet. 1788L, nous, VRK, je vous laisse découvrir ça.

0: No Phase avec le titre In Between. C'est un repérage sur RTS Couleur 3. Et là, on vous lit un message de quelqu'un qui aime bien quand on fait des bêtises avec Paul Rémy. Ça va, comme suit. Hello Charla, Paul Rémy et les auditeurs de la 3. Votre petite impro de la semaine dernière m'a rappelé un pur produit des années 90, dont on me citait parfois les paroles lors de l'évocation de mon prénom. Ce morceau, c'est Soirée Disco de Boris. Jazz.
1: Jazz.
0: Un son qui promet de mettre une ambiance top délire méga groove à son paroxysme dans votre salon. Bon dimanche soir à tous. Signé Joris. Zouboudoubapapa.
1: Vous êtes sur la première et pas du tout.
0: Non, en fait, ça tu le sais pas, mais en fait sur RTS, c'est Espace 2 qui passe du jazz beaucoup.
1: Espace 2.
0: Voilà, Espace 2. Espace 2.
1: Espace 2. Espace 2.
0: Soirée disco, Boris.
1: Espace 2 Boris.
0: Signé Joris. Qui nous propose ce morceau.
2: Ce soir, Boris est chez lui.

0: Me Noah Faith sur RTS Couleur 3 et c'est juste un peu avant 18h qu'on décide de vous faire profiter d'un petit interlude, un intermède, si on peut ainsi le dire, puisqu'on ne va pas passer un autre morceau que celui qui nous inspire, celui qui nous donne des nouvelles du monde, celui qui nous fait penser un petit peu à ce qu'on doit faire lundi matin. Est-ce qu'on doit mettre 3 sucres ou seulement une crème dans ce café? Est-ce qu'on doit le partager avec des anecdotes du week-end? Est-ce qu'on doit décider de ne pas écouter la blague de Jean-Michel de la Comta qui fait toujours la même blague tous les lundis matins? En tout cas, ça, ce ne sont pas des réponses que vous trouvez tout de suite, mais vous aurez des nouvelles du monde. Et le retour du chalet revient juste après ce petit flash info. Des bisous et à tout à l'heure dans le retour du chalet.
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3: Virginie Langeroc.
4: Les premières discussions à Kiev avec le président Zelensky ont été très significatives. Déclaration de Steve Witkoff, l'un des deux émissaires américains porteurs, selon Donald Trump, d'une proposition destinée à mettre fin au conflit avec la Russie. Hier, les deux hommes ont rencontré pendant 3 heures le président russe Vladimir Poutine. Un porte-parole de la Maison Blanche a déclaré que les deux émissaires avaient discuté de plans substantiels pour les prochaines étapes qui seront annoncées dans les semaines à venir. En Israël, le Premier ministre Netanyahou ordonne le démantèlement d'avant-postes de colons en Cisjordanie. Une réponse aux pressions qu'exercent Washington et l'administration de Trump à quelques mois des élections américaines de mi-mandat. La mesure concerne les avant-postes établis par les colons sans autorisation officielle de l'État israélien. Mais la date du début de l'opération de démantèlement n'est pas connue dans l'immédiat. Les instances des Nations Unies et la plupart des gouvernements considèrent les colonies israéliennes comme illégales au regard du droit et estime que la Cisjordanie est un territoire occupé sous contrôle militaire. En Allemagne, les électeurs du Land de Saxe-Anhalt se sont mobilisés. La participation était nettement supérieure aux précédentes élections régionales. Le parti d'extrême droite AfD, l'Alternative for Deutschland, l'Alternative pour l'Allemagne, espère devenir le premier parti à accéder au pouvoir au niveau régional dans le pays. Il est crédité de plus de 40% des intentions de vote. Et il peut espérer obtenir une majorité absolue de sièges au Parlement régional. Les premiers résultats seront connus sous peu. La Suisse doit se préparer à une économie mondiale fondamentalement différente. Interrogée dans la presse alémanique aujourd'hui, la responsable du secrétariat d'État à l'économie, Hélène Butliger-Artieda, assure que la Suisse doit se montrer plus active. Personne à Washington, Bruxelles, Pékin ou New Delhi n'attend que la Suisse se manifeste. Pour ce qui est de la politique douanière de la Suisse avec les États-Unis, le Conseil fédéral, dit-elle, continue de s'efforcer à obtenir un accord contraignant. Les négociations sont toujours en cours, assure-t-elle. Des portes ouvertes aujourd'hui à la gare de Lausanne. Près de 5000 personnes sont venues découvrir ce week-end l'immense chantier de la gare. Le public a pu se rendre compte de la complexité de ce chantier qui sera en principe achevé dans une dizaine d'années, pas avant. Ce grand projet de transformation de la gare de Lausanne est en cours depuis 2021. En football, la FIFA confirme la candidature de Gianni Infantino à sa propre réélection malgré la crise interne. Une crise qui a démarré depuis que la FIFA souhaite ouvrir la Coupe du Monde à des investisseurs privés. L'UEFA, l'instance européenne du football, s'est montrée depuis le début de cette affaire très critique. Elle estime qu'il s'agit d'un moyen destiné à Gianni Infantino d'acquérir une participation permanente dans les actifs de la FIFA et d'en tirer profit. La FIFA accuse de son côté l'UEFA de mener une campagne de dénigrement. Gianni Infantino espère en tout cas être réélu en mars prochain pour un 4e et dernier mandat. La journée reste bien ensoleillée et quelques nuages ce soir et quelques averses probables en fin de journée localement orageuses. Il fait un maximum de 29 degrés.
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0: Amy qui m'accompagne même dans cette troisième heure du retour du chalet. Il n'est pas seul à m'accompagner, puisqu'il y a également vous, auditrices, auditeurs de Couleur 3, qui venez proposer vos différents messages, vos différentes ambiances, les différents morceaux que vous voulez entendre. Paul Rémy, toi jusqu'à maintenant, t'es content des messages que t'as reçus? Ouais, je te demande
1: j'adore,
0: de parler.
1: Ouais.
0: Oh, t'arrives à parler pendant que tu joues?
1: Ouais, t'as vu, c'est fou.
0: Mais t'es trop fort.
1: Yao.
0: Et en plus, t'as même pas une looper ou quoi que ce soit, t'es vraiment en train de jouer en direct. Ouais. Ça, vous pouvez le voir en allant sur couleur3.ch et en regardant directement la vidéo en direct de Couleur 3 pendant cette émission. Vous le verrez peut-être moins, vous me verrez surtout moi et ma vieille tête vous dire hey, « Eh, vous êtes sur Couleur 3, quel plaisir !» Vous nous envoyez un message à couleur3.ch, j'en ai déjà reçu pas mal. On passe les morceaux, on les écoute, on défait un peu ce week-end pour mieux se refaire avant ce lundi qui nous annonce une nouvelle semaine. Et Elina Favaro s'est toujours chargée de la programmation qui va nous accompagner jusqu'à la fin de ce retour du chalet, aujourd'hui jusqu'à 19h. Et là, elle m'a laissé une petite surprise, puisque dans la programmation, on commence par un Weezer, cette troisième heure, un Weezer du dernier album, ça me fait trop plaisir. Couleur 3 passages pour nous écrire, proposez vos morceaux, venez nous accompagner comme nous vous accompagnons dans cette émission. Et on est ensemble jusqu'à 19h, je crois que j'ai tout dit. Paul Rémy, une petite sortie de finale incroyable sur ce morceau.
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0: Fire avec CIS sur RTS Couleur 3. On vous lit un message dans le retour du chalet et c'est vous qui proposez le morceau qu'on décide de passer après. C'est vachement clair et ça fonctionne plutôt bien. Ça va comme suit. Salut Gnolu. Pour garder un pied en vacances, même si on n'est plus en vacances, un petit Valentino Vivace, Eroi. Bonne soirée à tous. Eh bien, bonne soirée à toi aussi, même si t'es en vacances alors que t'es plus en vacances. Valentino Vivace, Eroi, sulla terrestre colore 3. Je parle italien, un petit peu.
1: Yo.

Oh, sur RTS Couleur 3, dans le retour du chalet. Oh, tu peux continuer à jouer, hein, ça fait un tapis de sortie de... Ouais, ça, c'est totalement OK, mon Paul Rémy. Parce que de toute façon, là, on va lire un message. Donc, on lit un message avec le tapis. Tu sais quoi ? Intro de musique sur l'entrée du message. Salut, Charla. Trop content de te retrouver. Un petit rire view mirror de Pearl Jam pour se foutre la pêche, pour recommencer une nouvelle semaine. Merci et bisous. Signé Christian, de Marin et Panier. C'est une commune, c'est pas Marin et un objet qu'on utilise pour aller faire les courses. Marin et Panier. J'adore les jeux de mots. Pearl Jam, Rearview Mirror.

0: Stéphanie. Bonsoir et bonne nuit.
1: Bellini Boy avec Focaccia dans le retour du chalet sur RTS Couleur 3. On vous lit un message qui va comme ça. Salut Couleur 3, je rentre du chalet et comme par hasard, à la foire de Chandon, plus grande foire bovine de Suisse. Donc pour le fun, tu pourrais me passer Zeftig et Takeo Ishii, Yodel Techno. Merci à vous. Merci surtout à Paul Rémy qui a décidé de faire du piano en accordéon avec aussi un kazoo. Voilà, ça c'était si tout d'un coup vous n'avez pas entendu ce qui se passait. Et moi j'ai dû garder mon sérieux pendant toute cette situation. C'est fou quand même, hein.

Future Islands avec Ren sur RTS Couleur 3. On vous lit un message et on passe le morceau qui va avec. Puis ça va comme ça. Salut Charla, j'espère que tu vas bien. Je rentre de chez mon petit cousin où j'ai passé une incroyable journée. Peux-tu passer sur la lune de Big Flo et Oli, les copains du Chant du Gros? À bientôt. Signé Tao, 12 ans. Big Flo et Oli, sur la lune.

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0: The Killers Read My Mind. Et nous, on read vos messages qu'on reçoit sur coolo3.ch. Cet accent n'a plus aucune identification possible. On lit le message, puis on dit que ça part.
1: Yo.
0: Bonjour. Quel plaisir de retrouver ce char-là en ce dimanche ensoleillé. Pour fêter le soleil, Dieter Grabowski, Kurva na parkiet. Faites des trucs cool, les gens. Vous verrez, ça change la vie. Et votre humeur au passage. Cœur sur vous, signé Biggie. Ah, merci de nous mettre la teuf un petit peu, on aime bien ça, nous. Elle va commencer cette teuf là. Cœur sur vous, ouais.

0: Danica et Jaro Vandal ensemble sur ce MX3 tous pour un proposé par la RTS. Le titre Wrong Things, vous êtes dans le retour du chalet. On lit des messages et des fois des messages qui peuvent être un peu plus longs que d'habitude. Ça va comme suit. Salutations auditeurs et auditrices de Couleur 3. La fin du mois d'août sonne le glas des vacances d'été, tandis que la rentrée pointe le bout de son nez. Les bambins retrouvent les bancs de l'école, avec la désagréable impression de s'installer sur une chaise de torture. L'instituteur, bourreau à ses heures perdues, s'installe à son bureau en se frottant les mains. Qui sera le premier à passer à la casserole ? Il balaie la classe d'un regard inquisiteur avant de choisir sa proie. Un petit garçon, en culotte courte, avec une coupe au bol.
1: « Au tableau, le nabo du fond !»
0: Le pauvre gamin ravale un sanglot avant de se lever, contre son gré, pour se diriger vers l'échafaud des élèves. Devant lui, un calcul diabolique tout droit sorti de la bouche des enfers. Qu'a-t-il donc fait pour s'attirer les foudres de ce tortionnaire en blouse noire ? Il saisit, en tremblant, une craie. C'est alors que le mur du fond de la classe explose. Tous les élèves se réfugient sous leur table en hurlant. Pourtant, c'est leur sauveur qui surgit des ruines fumantes de la classe. Le seul et l'unique zéro, prince des cancres, protecteur des ânes et des élèves dissipés. Derrière un bandeau qui dissimule sa véritable identité, Zéro se dirige vers le professeur hébété avant de dessiner un Z à la pointe de son compas sur le torse de ce vilain. Puis, il quitte les lieux. Accompagné de tous les enfants, libérés de leur prison par ce valeureux justicier. On dit d'ailleurs que ces vengeurs arpentent encore le pays, continuant à rendre leur liberté à tous les écoliers sur la musique de Genghis Khan. C'est pour cette raison qu'il vaudrait mieux que les enfants restent chez eux pour les semaines à venir, si leurs parents veulent éviter toute représaille de Zéro et de sa bande de vauriens. Conseil de Gaspard du Dortoir.

Naya Archives, Get Me Down, featuring Georgia Smith sur RTS. Couleur 3 dans le retour du chalet. On vous dit un dernier message parce qu'on arrive vite à la fin de l'émission. Ça va si vite. Oh là là, ça va trop vite. Hello Charla. Pas de retour du chalet pour nous, mais un départ en vacances. Demain commence notre périple de 5 jours à vélo de Chambéry jusqu'à Avignon. Pour nous aider à démarrer ces vacances, dans notre petit van de l'amour, peux-tu nous passer Enola Gay d'Orchestral Maneuvers in the Dark, OMD. Courage à toutes celles et ceux qui travaillent demain. Signé, les petites loutres. On vous fait des bisous, les petites loutres. Et puis, faites bien du vélo avec un joli casque dans votre van de l'amour. Enola Gay, Orchestral Maneuvers in the Dark. Le retour du chalet. Allez, bisous.

0: Vous le savez maintenant, lorsque la musique retentit, c'est que nous arrivons à la fin de l'émission du Retour du Chalet. Quel moment nous avons passé en agréable compagnie, notamment des gens dont je n'ai pas pu passer les messages, Louis et Charles Bongard, parce que vous voulez passer du Angine de poitrine et que les morceaux durent tous plus de 8 minutes. J'exagère un petit peu, mais j'aime bien vous taquiner. Guillaume, moi aussi j'aurais voulu me replonger dans l'ambiance de cornes des premiers albums, mais pas toutes les oreilles sont prêtes à écouter ça un dimanche. Thérèse, Jean-Michel Jarre, vraiment ? Essayons la semaine prochaine, mais cette semaine, c'est un petit peu trop intense. Pierre-Yves, t'as déjà eu un morceau, donc commence pas à en vouloir trop. Pierre-André, Martha, Claudia, merci à vous toutes et tous d'avoir écrit. Claudia d'ailleurs, merci d'écrire pour qu'on balance des comptines, mais j'ai pas trouvé les versions un peu rigolotes que je voulais vous passer dans cette émission. Merci à toi, Paul-Rémy, de m'avoir accompagné durant toute l'émission, par ta voix, mais aussi ton doigté pianistique.
1: Avec plaisir, mon cher Adamir Bernard.
0: Toi-même, tu sais, yo. On est ensemble jusqu'au bout de la nuit et au bout de la vie. Ceci dit, je vous propose juste une petite information avant de la suite du programme, hein, bien sûr, puisque Boris m'a quand même signalé que sur le morceau qui était en polonais, ben, le titre, c'était une insulte. Comme
1: non.
0: Ça, vous savez.
1: Non,
0: pour
1: Boris.
0: Bas, ça veut dire purée de patates, par exemple, mais en plus violent. Juste après, c'est la suite du programme sur Couleur 3. Venez voir le perchoir demain sur RTS avec vous. Bisous et à bientôt.
1: À bientôt.
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3: 19h. Vincent, je te clean.
4: L'extrême droite allemande arrive largement en tête ce dimanche des élections en Saxe-Anhalt. Cette victoire est un camouflet pour le chancelier conservateur Friedrich Merz. Avec entre 44 et 44,5%, l'alternative pour l'Allemagne devance largement les conservateurs de la CDU qui obtiendraient 18,5% selon les sondages réalisés à la sortie des bureaux de vote par les chaînes ARD et ZDF. Si ces scores se confirment lors du décompte, la droite radicale obtiendrait 39 sièges au Parlement régional alors qu'il lui en faut 42 pour la majorité absolue. Parmi les promesses électorales du parti, le durcissement de la politique migratoire, la modification des programme d'histoire dans les écoles trop centré à leur goût sur la culpabilité de l'Allemagne du Troisième Reich, ou encore la sortie de la région de l'audiovisuel public jugée anti-AFD. Les émissaires américains Steve Witkoff et Jared Kushner ont rencontré ce dimanche à Kiev le président ukrainien Volodymyr Zelensky. Ils s'étaient entretenus hier à Moscou avec le président russe Vladimir Poutine dans le cadre d'une nouvelle tentative des États-Unis de mettre fin à 4 ans et demi de guerre entre l'Ukraine et la Russie. Devant la presse à Kiev, Steve Witkoff a fait savoir que l'équipe américaine se sentait très encouragée par ce qu'il a qualifié de discussion substantielle et importante. Le président américain Donald Trump a laissé entendre vendredi dit que Washington avait une nouvelle proposition à soumettre à ces deux pays, sans plus de précision. Ces précédentes initiatives n'ont débouché sur aucune avancée significative. La 17e édition du festival Le Livre sur les quais s'est achevée ce dimanche à Morges sur un bilan positif, selon les organisateurs. L'événement a enregistré des ventes de livres en hausse et une fréquentation constante. Au total, 170 autrices et auteurs, dont 90 Suisses, ont participé à plus de 100 rendez-vous ce week-end. Le festival a repensé ses espaces. Les tentes de dédicaces ont été déployées le long des quais pour fluidifier la circulation. Et une nouvelle scène du lac de 130 places a été créée pour l'occasion. En hockey sur glace, c'est 2-2 pour Genève Servette en Champions Hockey League. Après leur victoire contre Berlin vendredi 6-2, les Aigles ont battu les Norvégiens de Sortomar ce dimanche au Vernet 3-2. Avec cette deuxième victoire, Genève rejoint notamment Fribourg-Gotteron en tête de la saison régulière avec 6 points. Les Aigles joueront leurs deux prochains matchs à l'extérieur en Suède le 10 septembre et en Pologne le 12. En cyclisme, au Tour d'Espagne, au terme d'une étape raccourcie par les organisateurs en raison de la chaleur extrême, plus de 40 degrés qui accable le peloton depuis 3 jours. Le vainqueur de l'étape du jour est en Andalousie est le Belge Wout van Aert. L'Espagnol Enric Mas a conservé son maillot rouge de leader. Journée de repos demain avant la reprise mardi. Des nuages arriveront ces prochaines heures depuis l'ouest. Ils produiront localement des averses orageuses. Seulement en partie ensoleillé demain, chaud et lourd, avec le matin encore des averses en Valais. 18 à 20 degrés en pleine la nuit prochaine, 29 à 33 l'après-midi.
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0: 20h.
1: Vincent Stöcklin.
2: Alternative pour l'Allemagne, l'AfD est arrivée largement en tête des élections régionales ce dimanche en Saxe-Anhalt, avec plus de 44% des voix selon des sondages à la sortie des urnes. Il devient le premier parti d'extrême droite à accéder aux portes du pouvoir au niveau régional depuis la Seconde Guerre mondiale en Allemagne. Mené par son populaire chef de file dans ce land de l'Est de l'Allemagne, Ulrich Siegmund, âgé de 35 ans, l'AfD a recueilli 44,5% des suffrages, loin devant les conservateurs du chancelier Friedrich Merz à 18,5%. Le taux de participation s'est élevé à environ 76%, un niveau bien supérieur à celui habituellement observé lors d'élections régionales en Allemagne. Gianni Infantino, le président de la FIFA, la Fédération internationale de football depuis 2016, est candidat à sa réélection en mars 2027. Malgré la crise provoquée par son projet finalement avorté d'ouverture de la Coupe du Monde aux investisseurs privés. Seul candidat déclaré pour l'instant pour le vote, Infantino aura besoin d'une majorité simple de voix parmi les 211 fédérations affiliées à la FIFA pour prolonger son mandat. Certaines des plus importantes fédérations européennes lui ont retiré leur soutien. Il y a quelques jours, l'Italie a rejoint plusieurs autres fédérations ayant déjà pris position contre le dirigeant italo-suisse, au même titre que des collectifs de supporters et d'anciens joueurs. Le premier ministre israélien Benjamin Netanyahou a ordonné le démantèlement d'avant-postes de colons en Cisjordanie, selon plusieurs sources. Une annonce faite dans un contexte de pression exercée par les États-Unis pour empêcher les attaques de colons contre les Palestiniens. La mesure concerne les avant-postes établis par les colons sans autorisation officielle de l'État israélien. Les instances de l'ONU et la plupart des gouvernements considèrent les colonies israéliennes comme illégales au regard du droit international. Ils estiment que la Cisjordanie est un territoire occupé sous contrôle militaire. Israël affirme quant à lui que le territoire est contesté et non occupé. Des affrontements entre les forces pro-gouvernementales yéménites et les Houthis pro-iraniens ont fait 140 morts entre samedi et dimanche dans le sud-ouest du Yémen. Plus de 120 victimes avaient déjà été annoncées pour les journées de jeudi et vendredi. En Formule 1, l'Italien Kimi Antonelli sur Mercedes, qui s'était lancé en 19e position, a remporté le Grand Prix d'Italie à Monza cet après-midi. L'issue d'une folle remontée, cette victoire augmente son avance en tête du championnat du monde. Kimi Antonelli est ainsi devenu le 4e Italien à remporter le Grand Prix d'Italie dans le temple de la vitesse de Monza. Le premier depuis 60 ans. Il semble foncer vers son premier titre mondial. Des nuages arriveront ces prochaines heures depuis l'ouest. Ils produiront localement des averses orageuses. Seulement en partie ensoleillé, chaud et lourd demain lundi. Avec le matin encore des averses en Valais, dans les Préalpes et en Ajoie. Le temps orageux se poursuivra l'après-midi dans les Alpes et en Suisse alémanique. 18 à 20 degrés en pleine la nuit prochaine. 29 à 33 l'après-midi.
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0: 21h. Vincent, je te clean.
1: L'extrême droite allemande arrive largement en tête des élections en Saxe-Anhalt. Un camouflet pour le chancelier conservateur Friedrich Merz. Elle doit toutefois encore attendre pour savoir son score, si son score suffit à diriger ce Land d'ex-RDA. Avec un score entre 44 et 44,5%, elle devance largement les conservateurs de la CDU, crédités de 18,5%, selon les sondages réalisés à la sortie des bureaux de vote pour les chaînes ARD et ZDF. Sa victoire en Saxe-Anhalt pourrait prendre une dimension encore plus historique s'il rafle la majorité absolue des élus, car jamais depuis 1945 une formation de droite radicale n'est dirigée de région allemande. Faute de partis prêts à s'allier à l'AfD, seule une majorité absolue au Parlement régional garantit aux vainqueurs de diriger cette région pauvre d'ex-RDA de 2 millions d'habitants, à moins de débaucher dans d'autres camps. L'émissaire américain Steve Witkoff appelle ce soir Moscou et Kiev à faire des compromis pour trouver une issue à la guerre qui les oppose depuis l'invasion russe du pays en 2022. Cette déclaration intervient après avoir rencontré ce dimanche à Kiev le président ukrainien après un entretien à Moscou hier avec Vladimir Poutine. Il faudra que les deux parties fassent des compromis et réduisent les divergences et nous pensons disposer des éléments nécessaires pour y parvenir, a-t-il affirmé lors d'une conférence de presse après ses premières discussions à Kiev. C'est très difficile, mais nous sommes déterminés, nous nous en soucions et nous espérons que tout cela aboutira à une résolution diplomatique, a-t-il ajouté. L'immense chantier de la gare de Lausanne a vécu ses premières portes ouvertes ce week-end. Entre samedi et dimanche, près de 5000 personnes sont venues découvrir sur place l'extension des infrastructures et la modernisation des quais de la gare de la capitale vaudoise. Ce grand projet de transformation de la gare de Lausanne est en cours depuis 2021. Plus de 600 millions de francs ont déjà été investis sur un budget de près de 2 milliards. La mise en service complète de la gare rénovée est toujours agendée dans 10 ans à l'horizon 2037. En football, le Sion a battu Toulon 3-2 ce dimanche à Tourbillon lors de la 7e journée de Super League. Servette a lui été battu sèchement 2-0 par Saint-Gall à domicile. Servette concède une 4e défaite en 6 matchs et se retrouve lanterne rouge au terme de cette 7e journée avec 4 points au compteur. Des nuages arriveront ces prochaines heures depuis l'ouest. Ils produiront localement des averses orageuses. Seulement en partie ensoleillé, chaud et lourd demain lundi avec le matin encore des averses en Valais et dans les Préalpes et en Ajoie. Le temps orageux se poursuivra l'après-midi dans les Alpes et en Suisse alémanique. 18 à 20 degrés en pleine la nuit prochaine, 29 à 33 l'après-midi. L'instabilité se développera mardi dès le milieu de l'après-midi avec des orages localement violents possibles en toute région. Très nuageux, pluvieux et frais mercredi avec des maxima autour de 20 degrés en pleine.
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0: 22h.
1: Vincent Stecklin.
2: Les émissaires américains Jared Kushner et Steve Witkoff ont présenté à Kiev de nouvelles propositions plus efficaces qui visent à mettre fin à la guerre avec la Russie. Et le président Volodymyr Zelensky est en réunion avec eux en ce moment, déclare ce soir un haut responsable de la présidence ukrainienne. Les premières discussions à Kiev avec le président ukrainien ont été très significatives, a déclaré plus tôt Steve Witkoff, l'un des deux émissaires américains porteurs, selon Donald Trump, d'une proposition destinée à mettre fin au conflit avec la Russie. L'extrême droite allemande arrive largement en tête ce dimanche des élections en Saxe-Anhalt. Cette victoire est un camouflet pour le chancelier conservateur Friedrich Merz, avec entre 44 et 44,5%, l'alternative pour l'Allemagne devance largement les conservateurs de la CDU qui obtiennent 18,5% selon les sondages réalisés à la sortie des bureaux de vote. Si ces scores se confirment lors du décompte, la droite radicale obtiendrait 39 sièges au Parlement régional alors qu'il lui en faut 42 pour la majorité absolue. Le dépouillement se poursuit ce soir. Il n'est pas encore certain que l'AFD ait recueilli suffisamment de voix pour obtenir cette majorité absolue. À ce jour, tous les partis allemands refusent une quelconque alliance avec l'AFD. La Suisse doit se préparer à une économie mondiale fondamentalement différente. Selon la patronne du SECO, du secrétariat à l'économie, Hélène Budliger-Artieda, elle le dit ce dimanche dans une interview à la Sonntagszeitung. Le monde est devenu multipolaire et de grands pays cherchant le dialogue pour être pris en compte, notamment par les accords de libre-échange. Notre petit marché domestique ne constitue pas une offre à lui seul, estime la patronne du SECO. La présidente de la Commission européenne, Ursula von der Leyen, est en visite officielle pour deux jours au Groenland pour réaffirmer le soutien de l'Europe au territoire autonome danois convoité par Donald Trump. La signature d'une déclaration commune entre l'UE et le Groenland est au programme. Face aux menaces de Donald Trump, Ursula von der Leyen s'était engagée en début d'année à augmenter massivement les investissements de l'Union européenne dans le territoire arctique, qui, lui, ne fait pas partie de l'UE. Bruxelles a proposé de doubler l'aide direct au Groenland pour la porter à 530 millions d'euros dans le cadre du prochain budget de l'Union. D'après le Financial Times, Ursula von der Leyen devrait proposer un soutien de 200 millions d'euros supplémentaires lors de sa visite. Des nuages arriveront ces prochaines heures depuis l'ouest. Ils produiront localement des averses orageuses. Seulement en partie ensoleillé, chaud et lourd demain, avec le matin encore des averses en Valais, dans les Préalpes et en Ajoie. Le temps orageux se poursuivra l'après-midi dans les Alpes et en Suisse alémanique. 18 à 20 degrés en pleine la nuit prochaine, 29 à 33 l'après-midi.
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0: 23h. Vincent Stöcklin.
1: L'extrême droite allemande a revendiqué une victoire électorale historique ce dimanche en Sachsen-Anhalt et infligé un camouflet au chancelier conservateur Friedrich Merz, même si elle semble rater la majorité absolue de peu selon les résultats préliminaires. L'alternative pour l'Allemagne, l'AfD, la formation anti-migrant russophile et pro-Trump, est devenue aux législatives de 2025 le premier parti d'opposition du pays, avec un score de près de 44% en Sachsen-Anhalt. Est un de ces bastions de l'ex-Allemagne de l'Est. Elle devance très largement les conservateurs de la CDU, crédités de 17,5% selon ses résultats préliminaires. La droite radicale obtiendrait 39 sièges à 3 élus de la majorité absolue au Parlement régional, ouvrant la voie à une période de tractation. L'Iran menace d'intensifier sa riposte aux attaques américaines. L'Iran s'apprête à déclarer une zone interdite près du détroit d'Ormuz, cette voie maritime stratégique verrouillée par Téhéran depuis le début de la guerre avec les États-Unis. Selon une déclaration du secrétaire du Conseil suprême de sécurité nationale iranien, tout navire entrant dans cette nouvelle zone sera placé sur une liste de sanctions. L'Iran, comme les États-Unis, n'ont cessé d'échanger des menaces durant ces mois de conflit, souvent par réseaux sociaux interposés. Les émissaires envoyés par Donald Trump à Moscou hier, puis à Kiev ce dimanche, ont présenté de nouvelles propositions plus efficaces visant à mettre fin à la guerre avec la Russie, selon la présidence ukrainienne. Une nouvelle réunion à trois entre le président ukrainien et les émissaires américains est toujours en cours. Volodymyr Zelensky avait mené plutôt de premiers pourparlers avec Steve Witkoff et Jared Kushner, à l'issue desquels le président ukrainien n'avait pas semblé optimiste. Il avait notamment dit craindre de voir la guerre se poursuivre cet hiver, faute de volonté de son homologue russe Vladimir Poutine de négocier directement avec lui. La fondation Beloved d'aide aux victimes du tragique incendie du Nouvel An à Crans-Montana en Valais a reçu jusqu'à maintenant une septantaine de demandes. C'est ce que déclare son directeur Christian Cardon dans Le Matin dimanche. Certaines ont été validées, d'autres sont en cours, ajoute-t-il. Plusieurs dizaines de milliers de francs ont déjà été versés, selon lui. La fondation Beloved a été créée le 27 mars à l'initiative de l'État du Valais pour les victimes de l'incendie du bar Le Constellation à Crans-Montana qui a fait 41 morts et 115 blessés. Elle est dotée de dons ou de promesses de dons de 24 millions de francs provenant des cantons du Valais et de Vaud, de la commune de Crans-Montana ainsi que de donateurs privés. Des nuages arriveront ces prochaines heures depuis l'ouest. Ils produiront localement des averses orageuses. Seulement en partie ensoleillé, chaud et très lourd demain, avec le matin encore des averses en Valais, dans les Préalpes et en Ajoie. Le temps orageux se poursuivra l'après-midi dans les Alpes et en Suisse alémanique. 18 à 20 degrés en pleine cette nuit, 29 à 33 l'après-midi. L'instabilité se développera mardi dès le milieu de l'après-midi avec des orages localement violents possibles en toute région.
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0: Minuit. Vincent Stecklin.
1: L'extrême droite allemande a revendiqué une victoire électorale historique ce dimanche en Saxe-Anhalt. Elle inflige par la même occasion un camouflet au chancelier conservateur Friedrich Merz. L'alternative pour l'Allemagne semble toutefois rater la majorité absolue de peu selon les premiers résultats encore provisoires. L'alternative pour l'Allemagne a obtenu un score de près de 44% en Saxe-Anhalt, un de ses bastions de l'ex-Allemagne de l'Est. Elle devance largement les conservateurs de la CDU crédités de 17,5% loin derrière. Le parti d'extrême droite obtiendrait 39 sièges à 3 élus de la majorité absolue au Parlement régional, ouvrant la voie à une période de tractation. Pour l'atteindre, elle devra débaucher dans d'autres partis comme la CDU ou former une alliance de circonstances avec le mouvement de gauche pro-russe BSV, par exemple, qui obtient 4 élus et n'est pas opposé à une coopération au cas par cas. Un avion cargo d'Amazon est sorti en bout de piste de l'aéroport international de Miami. Il a percuté plusieurs véhicules et a pris feu dimanche en début d'après-midi. C'est ce qu'indiquent les pompiers de la ville. Selon les autorités, il y aurait au moins 5 morts et plusieurs blessés. Parmi les personnes blessées, 3 se trouvent dans un état critique. Le régulateur américain de l'aviation annonce ouvrir une enquête. Le Premier ministre israélien Benjamin Netanyahou a ordonné le démantèlement d'avant-postes de colons en Cisjordanie, selon plusieurs sources. Une annonce faite dans un contexte de pression exercée par les États-Unis pour empêcher les attaques de colons contre les Palestiniens. La mesure concerne les avant-postes établis par les colons sans autorisation officielle de l'État israélien. Le débat sur la vente de fusils semi-automatiques refait surface après la fusillade du week-end dernier à Harau. L'assaillant était schizophrène et disposait d'une Kalachnikov et de 2 pistolets, toutes acquises légalement. Malgré l'interdiction de vente de fusils semi-automatiques en Suisse depuis 2019, un grand nombre d'autorisations exceptionnelles ont été délivrées par les polices cantonales, a révélé ce dimanche la NZZ am Sonntag. Rien que dans le canton de Thurgovie, 5314 dérogations ont été accordées depuis 2019. En extrapolant à toute la Suisse, le journal estime que des dizaines de milliers d'armes interdites ont été achetées légalement dans le pays au cours des 7 dernières années. Hockey sur glace, c'est 2-2 pour Genève Servette en Champions Hockey League. Après leur victoire contre Berlin vendredi 6-2, les Aigles ont battu les Norvégiens de Stormar ce dimanche au Vernet 3-2. Et avec cette deuxième victoire, Genève rejoint notamment Fribourg-Gotteron en tête de la saison régulière avec 6 points. Seulement en partie ensoleillé, chaud et lourd ce lundi avec le matin encore des averses en Valais et dans les Préalpes et en Ajoie. 18 à 20 degrés en pleine cette nuit, 29 à 33 l'après-midi. L'instabilité se développera mardi dès le milieu d'après-midi avec des orages localement violents possibles en toute région. Très nuageux, pluvieux et frais mercredi avec des maxima autour de 20 degrés en pleine.
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7: Bonjour et bienvenue dans Les Bras Cassés, une émission d'humour mais aussi de comédie musicale. Oui, aujourd'hui ça risque de chanter un petit peu dans ce studio puisque nous recevrons une toute jeune fille qui a du coffre. Vous la connaissez déjà si vous regardez The Voice Kids sur TF1. Pour les autres, et ben, Impact dans 3 minutes.
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1: Oui, vous écoutez Les Bras Cassés sur Couleur 3. Tous nos bras vont bien. Nous recevons aujourd'hui, je crois, notre plus jeune invitée des Bras Cassés. D'ailleurs, c'est bien simple. Elle a exactement le même âge que cette émission, c'est-à-dire 10 ans. Ouais, en fait, nos 10 ans cette année. Mais à peine 10 ans, elle est déjà montée à Paris pour impressionner le jury de The Voice Kids. Donc aujourd'hui, nous recevons Mina Perakis, la petite Suissesse sélectionnée dans ce télécrochet, enfin l'une des Suissesses. Salut Mina.
2: Bonjour.
1: Comment tu vas?
2: Bien et vous?
1: Oh, elle me vouvoie, c'est chou. Si tu veux, tu peux me tutoyer. Mais okay. Tu fais comme tu veux. Vraiment, ici, tu fais exactement comme tu veux. C'est ta radio, c'est le service public, c'est ta maman qui paye la redevance. Donc, il n'y a pas de problème. Ok?
2: Ok.
1: Ok. Alors, tu ne le sais peut-être pas, mais tous les jours, j'ai un invité. Donc, je viens de le dire, tu es la plus jeune invitée que j'ai jamais reçue dans ma vie. Alors, j'ai interviewé des enfants, mais pas en tant qu'invitée. Ok.
2: Ok.
1: Alors pas de pression, donc chaque invité ici a le droit à un portrait, alors pas un portrait dessiné, mais un portrait lu, ou en tout cas une chronique de bienvenue. Et donc je tiens à préciser que tout ce que Stéphane Babet, tu le connais ce monsieur?
2: Oui.
1: Tu l'as déjà vu, t'en as pas peur, tu sais qui c'est.
2: Non.
1: Voilà, donc Stéphane Babet, tout ce que va dire Stéphane Babet maintenant, c'est pas franchement la vérité à 100%, voilà. Mais je crois que t'es maligne, tu vas vite comprendre. Donc voici le portrait de l'invité spécial, Mina Perakis.
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5: Un rat crevé, flottant entre deux eaux dans la piscine municipale. Voilà l'unique souvenir que Valérie Paco garde de Moudon, datant de plus de 45 ans, lorsqu'elle avait accompagné une camarade pour une baignade à la campagne. Et qui explique la haine farouche qu'elle voue à cette ville.
1: C'est
5: en tout cas ce qu'elle m'a raconté lorsque je lui ai demandé pourquoi, depuis qu'elle fait de la radio, elle utilise systématiquement Moudon quand il faut évoquer un bled pourri. Pour contrer cette calamiteuse publicité, l'Office du tourisme local a intrigué longuement pour me faire rentrer dans l'émission, moi qui habite Moudon depuis 10 ans. Depuis, j'essaie de redorer le blason de la cité depuis l'intérieur de la radio, mais ça ne suffit pas. Par conséquent, l'Office du tourisme a déclenché une opération de grande envergure pour faire inviter deux autres personnalités moudonnoises, afin de montrer encore davantage à quel point c'est un chouette endroit. C'est pourquoi nous recevons aujourd'hui Mina Perakis, 10 ans, et sa maman Céline Ray. Alors toutes deux contribuent à faire de Moudon un endroit où il fait bon vivre grâce à la comédie musicale. Oui, on n'y pense pas assez, mais dans un monde violent et en proie au doute, rien ne valent une pirouette, quelques entrechats et un refrain entraînant pour apporter la paix et la joie. Alors votre actualité est double. En premier lieu, Mina participe au télécrochet de Voice Kids sur TF1 dans lequel elle a fait se retourner les quatre coachs lors de l'audition en aveugle.

0: Les Ray Perakis, c'est une dynastie de la comédie musicale. Tout commence avec Ursula Perakis Rury, qui dirige une école qui forme les jeunes talents à cette discipline. C'est là que Noam et Céline se rencontrent avant de partager la scène dans de nombreuses productions. En 2018, vous reprenez en couple les reines de Barnabé et c'est dans les coulisses que grandit Mina, en ne perdant pas une miette, au point qu'elle apprend à chanter sans prendre de cours, juste en écoutant. Si le théâtre est à Servion, c'est Moudon qui sert de base arrière puisque la famille y habite et que les cours y sont donnés. Évidemment, cet esprit de Broadway ne va pas s'en déteindre largement sur la vie de la petite cité broyarde. À Moudon, tout le monde se déplace dans les rues en claquant des doigts, effectuant des chorégraphies endiablées. On traverse la route par groupes synchronisés, enchaînant pointes et fouettées. Le swing est roi partout où l'on va. À chaque averse, les habitants se précipitent dehors pour sauter dans les flaques en dansant comme Gene Kelly dans Chantons sous la pluie. Alors je connais un peu nos invités du jour, Valérie. Car Moudon, c'est petit et il arrive que nous nous croisions au supermarché. Lorsque c'est le cas, tout en dansant autour de nos caddies comme Ryan Gosling le fait avec sa voiture dans La La Land, nous nous saluons en entonnant des refrains de Michel Legrand comme dans Les Parapluies de Cherbourg. Quand je suis en forme, j'accompagne nos échanges d'amabilité d'une petite séance de claquettes impromptues à la Fred Astaire au beau milieu du rayon fruits et légumes. Oui, je sais, ça étonne toujours les gens quand je dis que je suis une dalle en claquettes. Je pourrais vous faire une démo, mais on est à la radio, vous ne verriez rien.
1: Ouais.
0: Tu auras compris le principe. Merci Valérie, Moudon est un paradis sur terre et si d'aventure on y croise des rats, ce sont des petits rats en tutu rose qui virevoltent gracieusement. Tu sais Valérie, je crois que si tu es si grincheuse, c'est parce que tu ne regardes pas assez de comédies musicales, surtout celle avec Mina et Céline.
2: Tel est Moudon.
1: Tu vois, c'est pas vrai, j'avais une émission qui s'appelait Tel est Moudon. Où je vantais les mérites de Moudon.
0: Oh oui, oh oui.
1: C'est que, non, c'était dans la piscine du camping de Moudon. Voilà.
0: C'est la piscine municipale en l'occurrence.
1: Ah d'accord, ok. Bon. Oui. Ah oui, vous n'avez pas changé depuis.
0: Non, mais on n'a jamais vu un seul rat, on peut te le dire.
1: Alors Mina, t'as écouté ce portrait, est-ce que tout est vrai? Est-ce que vraiment, quand on se balade dans les supermarchés à Moudon, dans la rue, on danse et on chante à tue-tête?
3: Oui.
1: Tu l'as payé combien pour qu'elle dise ça?
0: Alors, comme j'ai précisé, c'est le syndicat d'initiative de Moudon par qui passent tous les potes.
1: Ok, donc c'est vrai, on chante et on danse quand on se balade dans les rues de Moudon. Alors, on va enlever la musique, s'il vous plaît, puis on va écouter Stéphane chanter.
0: Alors, justement, ça tombe bien, j'avais préparé un truc formidable. Non, mais c'est dégueulasse. Non, je fais les claquettes si tu veux. Mais chanter.
1: Voilà. Non, mais c'était juste pour voir si c'était vrai, quoi. Bon, Mina, Céline, vous êtes là pour un petit moment. On va écouter une chanson, puisque vous aimez la musique. Le temps qu'il se remette de ses émotions. Et on continue cette interview juste après.

0: Un titre MX3, c'est-à-dire qu'on le partage avec les autres cantons, les autres radios publiques. C'était Danitza avec Wrong Things. Donc, nous sommes toujours en compagnie de Mina Perakis, qui n'est pas venue seule, évidemment. Elle n'a pas son permis de conduire parce qu'elle a que 10 ans. Donc, elle est venue accompagnée par sa maman, qui n'est pas pour rien dans la carrière de Mina, hein, puisque on vient de le voir avec Stéphane dans ce portrait. Céline Ray, tu es aussi la vice-directrice du théâtre Barnaby de Sion. Oui, parce qu'on a parlé de Valais hors antenne, Chippis, Charmignon, tout ça, parce qu'elle s'appelle Ray, donc voilà, j'étais obligée de parler de Charmignon. Voilà, donc que tu co-diriges avec ton mari. Donc bonjour Céline. Alors maintenant, en plus d'être une maman, une autrice, une metteuse en scène, une chanteuse, une danseuse, une comédienne, une co-directrice d'un théâtre, tu dois en plus faire le taxi et la jante. Ça fait pas un peu beaucoup de charge mentale tout ça ?
1: Oui, c'est vrai que ça fait pas mal, hein. Mais bon, on s'y fait. Et puis elle adore ça, donc c'est pas un souci. Moi, je la suis dans ses délires.
0: Elle est bien comme agente, ta mère ?
2: Oui.
0: Ouais.
2: C'est
0: la meilleure ?
2: C'est la meilleure.
0: Tu t'en changerais pas ?
2: Non.
0: Non, d'accord. Tu la gardes encore jusqu'à tes 18 ans ou ?
2: Oui.
0: Elle est taquine, hein, Mina. Donc avant d'inscrire son enfant à un concours comme The Voice Kids, hein, puisqu'on en parle, on pense à quoi ? C'est quoi les craintes avant d'y aller, de se décider ?
1: Bon. Alors déjà, d'une part, c'est pas nous qui l'avons inscrite, c'est pas comme ça que ça s'est passé. Elle a fait un concours de chant qui s'appelle Le Tremplin, qui est dirigé par Kevin Dozo, et qui travaille aussi pour The Voice. Donc lui, il sélectionne les Suisses pour The Voice et il a proposé Mina à The Voice Kids. C'est comme ça qu'ils l'ont sélectionnée. Et pour nous, ça faisait énormément de travail de l'amener à Paris.
0: Bah ouais.
1: Mais on lui a dit, si tu veux vraiment faire ça, on te suit, quoi. Il n'y a pas de souci. Mais voilà, c'était pas une envie de notre part spécialement.
0: C'était une envie de toi, Mina.
2: Ouais, parce que vraiment, c'est mon rêve depuis toute petite. Du coup, vraiment, si je sais que j'ai l'occasion de le faire, et c'est vraiment une envie immense.
0: Bah oui, il faut y aller, quoi.
2: Oui.
0: Donc, tu t'étais préparée pour ces auditions.
2: Oui.
0: T'avais choisi quoi comme chanson ?
2: J'avais choisi Fabulous Baby, mais c'est aussi d'une comédie musicale. Et c'est parce que moi, j'aime beaucoup cette chanson. C'est aussi parce que, elle est hyper joyeuse, elle est... elle est entraînante. Et puis, je l'ai choisie parce que je trouve qu'elle peut faire sourire le public. Et puis, c'est hyper. Elle est joyeuse. Et puis, j'aime les chansons plutôt entraînantes et plus.
0: Comme Stéphane Babet, il adore les chansons entraînantes. Puis, elle est porte-bonheur aussi, cette chanson, puisque tu as été sélectionnée.
2: Oui, elle est. Ouais, c'est un peu.
0: T'as l'air mitigée, non ? Toi, tu penses que c'est le travail, c'est pas la chance. Un petit peu quand même. Parce que là, tout à l'heure, Stéphane Babel a dit, t'as commencé à chanter depuis toute petite, sans même t'en rendre compte, puisque t'as grandi dans un théâtre. C'est génial, ça.
2: Oui, mais j'avais vu, je voyais aussi les spectacles de mes parents. Et puis là, ça m'a donné envie de le faire aussi. Du coup, oui, c'est depuis toute petite que je fais de la comédie musicale et le chant. Mais ça fait depuis toute petite que je fais ça.
0: Ouais, sans même y penser, t'as appris à marcher, à parler, à chanter tout en même temps.
2: Ouais. c'était pas vraiment. Au début, quand j'étais toute petite, je chantais pas. Je chantais un peu comme les autres, je chantais pas monstre bien, mais c'est là où j'ai regardé les spectacles de mes parents, que j'ai commencé à écouter les comédies musicales, que là, je me suis beaucoup, beaucoup entraînée dans ma chambre, j'ai commencé à faire que ça. Et là, j'ai beaucoup plus amélioré, alors qu'avant, c'était un peu comme. Normal, c'était normal.
0: Juste un passe-temps.
2: Oui.
0: Voilà. Donc là, tu viens de le prouver, c'est pas une histoire de porte-chance, hein, ou de porte-bonheur, c'est une histoire de travail.
2: Des deux.
0: Ouais, les deux, d'accord. Est-ce qu'on peut choper la grosse tête à 10 ans ?
2: Hein ?
0: Est-ce qu'on peut choper la grosse tête à 10 ans ? Est-ce qu'on devient un petit peu crâneuse quand on passe à la télé ?
1: Un peu
0: c'est bien.
1: Comme
0: si
1: ça.
0: Tu sais même pas ce que ça veut dire, c'est que t'as pas la grosse tête. C'est super. Donc, Mina, à seulement 10 ans, tu as déjà deux actualités. On dit ça aux invités. Vous avez deux actualités, madame. Donc, le concours de The Voice Kids sur TF1 et la comédie musicale Atlantide qui joue les prolongations donc jusqu'au 13 septembre, hein, c'est ça.
1: C'est ça.
0: Au théâtre Barnabé. Tout ça plus la rentrée scolaire, donc chanter, danser et fourrer des cahiers, c'est pas un peu beaucoup, là?
2: Bah, en fait, ça va parce que c'est seulement le. C'est seulement le week-end et le vendredi soir. Du coup, c'est pas non plus pendant la semaine d'école, mais quand même, après le lundi, quand je dois revenir à l'école, c'est quand même, je suis quand même un peu fatiguée parce que je me suis couchée tard la veille à cause du spectacle. Du coup, parfois, je suis quand même un peu fatiguée. Puis c'est juste très fatiguée à l'école. Sinon, il n'y a pas... Il y a pas de problème.
0: Bah, tu sais, on était tous fatigués à l'école le lundi, hein, de toute façon, quoi. Bon, Amina, t'es super dans tes réponses. On écoute encore un morceau, puis on continue cette interview, si t'es d'accord.
2: Oui.
0: Ok. C'est parti, alors. On va écouter... qu'est-ce qu'elle essaie de me dire, Jessica? Non, c'est pas déjà le moment du blind test. Qu'est-ce qui se passe? On a un petit souci, on n'a pas de... Non, bah, vas-y.

0: De la musique, parce que on parle de musique aujourd'hui sur Couleur 3 avec notre plus jeune invitée de l'histoire de nos invités, une vraie chanteuse, Mina. Mina, donc sélectionnée à The Voice Kids, qui est donc en lice. Là, t'es toujours en train de faire l'émission actuellement. Enfin, pas maintenant, là t'es sur Couleur 3, mais je veux dire, c'est pas... Enfin, bon, t'as peut-être rien le droit de dire. Voilà, ok, j'ai rien dit. Bon, alors, qu'est-ce qu'on dit T'as l'impression que tes camarades d'école, depuis qu'ils t'ont vu à la télé, ils ont changé vis-à-vis de toi, ils sont plus sympas?
1: Oui, certains, mais surtout quand je suis arrivée à l'école, à la rentrée, il y en a beaucoup qui sont venus vers moi me dire « Oh, toi, t'as fait 10 Voice Kids !» Mais ils disent « 10 Voice !» Et puis, ils viennent vers moi, il y a eu déjà tellement de personnes, il y a eu déjà pourtant des gens qui m'ont jamais parlé, que j'ai même pas remarqué qu'ils étaient dans l'école, et eux non plus. Puis là, ils viennent vers moi, puis ils disent hey, toi, je t'ai vu à la télé et machin. Et il y a eu plein de personnes qui m'ont dit ça. Il y avait même une personne qui était pas hyper gentille avec moi avant, qui est venue me dire bravo. Ça, c'était un peu...
0: Les hypocrites. Tu vois, c'est ouais. Ça, c'est ça le succès, quoi. Tout d'un coup, les gens, ils t'aiment. Profites-en. Tu signes des autographes? Non, quand même pas. Ah oui, c'est vrai.
1: Oui, enfin ça, c'était plutôt au théâtre. Au théâtre, il y a des gens qui sont venus, surtout, ils sont venus pour me voir moi parce que j'ai fait The Voice.
0: D'accord.
1: Il y a une petite fille qui est venue et puis elle m'a demandé un autographe. Il y a eu plein de gens qui sont venus me dire bravo, et puis c'était surtout au théâtre les autographes, mais à l'école j'ai pas eu d'autographe.
0: Bon, c'est très bien, c'est normal, tu sors de scène après l'Atlantide, oui, des autographes. Alors on sait que tu dois garder le secret de ce qui se passe à The Voice Kids, t'as pas le droit de dire qui est éliminé ou pas, mais par contre tu peux nous raconter comment tu as vécu cette expérience. T'avais le trac avant de chanter?
1: Oui, que vraiment c'est surtout derrière la porte des auditions à l'aveugle, avant qu'elle s'ouvre. C'est le moment le plus stressant, mais c'est hyper, hyper stressant. J'ai jamais été aussi stressée de ma vie. C'est la seule fois où j'ai vraiment cru que j'allais m'évanouir. Vraiment cru que j'allais m'évanouir, c'était horrible. Mais c'est vraiment hyper stressant, mais dès qu'on est sur la scène et que je commence à chanter, c'est beaucoup moins stressant. Mais c'est surtout avant d'entrer sur scène que...
0: Le passage.
1: Le track, ouais.
0: T'as le même track quand tu joues à la comédie musicale L'Atlantide?
1: Alors, non. Alors, je suis beaucoup moins stressée, mais...
0: Parce que tu connais l'endroit.
1: Oui, mais c'est aussi parce que... c'est seulement la première où je suis un peu stressée, juste un peu. Mais puisque on s'entraîne énormément, on fait les répétitions, on a des textes et on a plein de choses. Et on sait tout ce qu'on doit dire, on sait tout ce qu'on doit faire. Et du coup, là, je suis bien prête. Et je sais que
0: ça va bien se passer.
1: Ouais, que tout va bien se passer. Mais j'ai juste un peu le trac, seulement la première. Mais pour les autres représentations, j'ai plus peur après.
0: Alors qu'à The Voice Kids, bah, c'est l'inconnu, t'avais jamais fait ça. Et t'as l'air super à l'aise. Tiens, on va réécouter un petit truc. Si elle arrive.
2: Écoutez-moi bien. Il faut juste appuyer sur le bouton rouge devant vous. Et vous savez quoi? Le premier qui se retourne, je lui file une grosse boîte de chocolat. Yeah!
0: Et elle se met à chanter. Alors voilà, on va arrêter la musique parce que moi je voulais juste parler du pot de vin. Tu sais ce que c'est un pot de vin?
1: Non.
0: Un pot de vin, c'est quand on promet quelque chose en échange d'une faveur. Là, tu t'essayes déjà de soudoyer le jury. C'est-à-dire que tu leur proposes du chocolat s'ils te choisissent. T'avais vraiment apporté du chocolat avec toi?
1: Oui. Il y avait vraiment une boîte de chocolat que j'ai amenée sur scène et que j'ai posée à côté de moi quand j'ai chanté. Mais ça, c'était.
0: Pour rire.
1: Ouais, mais c'était une idée de blague de mon papa qui a dit « Oh, mais on pourrait mettre un petit texte au début parce qu'on a un peu de temps, parce qu'on va couper la musique, on va mettre du texte au début. » Du coup, il a dit « Ah bah, on va pouvoir dire un truc. » Et il a dit ça. Au début, il y avait un peu plus de texte, mais on a rajouté... On a enlevé un petit peu parce que sinon c'est trop stressant, puis après je dois direct enchaîner avec la chanson.
0: En plus, si tu dois avoir un sketch de stand-up avant de chanter, faut pas non plus trop demander, quoi.
1: Mais
0: ça m'amusait parce que t'as vraiment la pêche, t'arrives, tu leur proposes du chocolat et t'as pas eu besoin de ce chocolat parce qu'ils se sont retournés les quatre.
1: Vraiment, j'ai l'air à l'aise quand je dis ça.
0: Ah
1: mais
0: bah oui.
1: C'est surtout quand ils se retournent que je suis plus stressée, mais quand même, quand je suis en train de chanter et que je suis là, mais ils se sont retournés assez tôt, Mais quand même, moi, pendant que je parlais, et ben, j'étais quand même vraiment, vraiment super stressée. C'est comme... Je m'entendais même pas.
0: Oui, c'est comme dans un
1: ça
0: rêve.
1: Ça venait tout seul, mon texte et mes paroles. Moi, j'étais seulement dans ma tête et je m'entendais pas. J'entendais que mon cœur qui battait. Là, j'étais hyper stressée. C'était horrible.
0: Mais... Oh, petit chat, bah, tu t'en es bien tiré. Qui du jury t'a le plus impressionné?
1: En fait, les quatre. Parce qu'en fait, je les connaissais les quatre. Et en fait, dès que qu'ils se retournent, c'est un peu impossible de voir que de se dire qu'ils sont que c'est
0: ils
1: vraiment
0: sont là,
1: eux
0: qui sont vraiment là,
1: sont là, puis ils sont en chair et en os. Et parce que moi j'ai que vu des vidéos sur The Voice de eux qui se retournent.
0: Ah, parce que vous les voyez pas avant, ils viennent pas vous dire bonjour.
1: Non, c'est la première fois qu'on les voit et du coup ça fait tout bizarre parce que alors c'est bizarre
0: ça
1: de les voir.
0: Ça déconcentre en plus.
1: Oui, justement, ça fait bizarre de les voir en vrai et parce que moi j'ai.
0: Alors que moi, me voir en vrai, ça va quoi. Je ne savais pas qui j'étais avant. Je rigole. Non, mais je comprends, c'est double surprise. Il y a le public plus en plus, ces gens que tu as vus depuis toute petite à la télé.
1: Ouais, tu les vois en vrai, c'est impressionnant.
0: Tu t'es regardé après les images?
1: Les images
0: de toi à la télé sur YouTube, tu t'es regardée.
1: Alors on a vu la première fois que ça a sorti, on a vu je sais plus sur quelle plateforme c'était, mais on a reçu un message de quelqu'un de la famille de quelqu'un de la famille qui a dit que c'était qu'il y avait les auditions à l'aveugle qui étaient sorties et du coup on a direct regardé et puis on a cru que c'était juste un petit extrait mais il y a eu toute l'audition.
0: Oh.
1: Juste pas les ce qu'ils disaient avant mais ce qu'ils disent avant. Il y avait seulement toute l'audition à l'aveugle mais on a cru que c'était seulement un petit peu mais il y a eu tout qui est sorti. C'était un peu...
0: T'avais l'impression de revivre la chose.
1: Ouais, et ouais. C'était un peu tout bizarre parce que...
3: En fait, Mina, elle a été... son audition, elle a été diffusée un mois avant l'émission. Parce qu'ils ont utilisé sa vidéo à elle pour faire la promotion de The Voice Kids. Donc c'est la seule candidate de The Voice Kids qui a été diffusée en avance pour la promotion de l'émission.
0: Ah oui, donc double surprise.
1: En plus, on a reçu un appel et ils ont dit que je serais... qu'ils vont mettre un extrait où ils savaient même pas si on allait me voir, ils savaient même pas si on allait entendre ma voix, ils savaient même pas si on allait me voir ou simplement entendre ma voix. En fait, on savait rien, puis ils disaient que ce serait peut-être un petit extrait, mais là, ils nous sortent toute l'audition et c'était un peu compliqué à
0: recevoir.
1: C'était un peu compliqué à réaliser.
0: Ouais.
1: Qu'il y a déjà plein de gens qui ont regardé la vidéo et puis que c'est enfin sorti, puis ça fait tout bizarre.
0: Ouais, bah ouais.
1: Y a tout d'un coup, ça va trop vite.
0: J'imagine. Mais alors, toi, t'as pensé quoi de ta prestation? Une fois que l'émotion est partie, tu t'es vue chanter, tu t'es vue parler, tu t'es dit, elle est pas mal cette petite fille.
1: C'est pas vraiment ce que j'ai
0: dit. Ah non.
1: Bah alors.
0: T'as déjà tout d'une grande.
1: Fois...
0: Hein.
1: La première fois que je me suis vue, je trouvais ça incroyable. Mais quand je suis tombée plusieurs fois sur la vidéo, et ben là je me suis dit oh mon Dieu, en fait, j'aurais pas dû faire ça, j'aurais pas dû dire ça. Pourquoi j'ai fait ce geste? Pourquoi j'ai...
0: Oh mon Dieu, tu as déjà 30 ans.
1: Mais du coup, je me suis pas vraiment dit c'était incroyable, j'étais hyper cool. Non, c'était pas vraiment ça ce que je me suis dit, mais
0: c'était autocritique, c'est ça quand même.
1: Ouais, exactement.
0: OK. Bah voilà, t'as vraiment tout d'une grande, l'humilité aussi. Bravo Mina. On écoute encore un morceau puis après on terminera avec un petit blind test rigolo. Enfin rigolo. On verra.

0: On est toujours avec Mina Perakis et sa maman Céline Rey. Mina, tu joues dans la comédie musicale d'Atlantide, écrite par ta maman, mise en scène par ta maman. Comment c'est d'être la fille de ses patrons?
1: Je sais pas trop parce qu'en fait, je prends un peu le théâtre comme ma deuxième maison. Et du coup, ça change pas vraiment beaucoup parce que, en fait, moi, je vais souvent là-bas, mais c'est pas vraiment que c'est mes parents qui dirigent, qui changent, mais c'est seulement que je vais très, très souvent là-bas. C'est pas qui, mais c'est quoi.
0: D'accord. Mais après, tu dirais quoi? Que ta maman, elle est plus sévère avec toi ou t'es la chouchou?
1: Non.
0: Je sais pas. Elle est pareille avec tout le monde.
1: Oui.
0: Avec les 23. Vous êtes combien? 23 sur
1: 27.
0: Scène 27.
1: 27 enfants, je crois.
0: Ok, donc là, il reste de la place encore pour l'Atlantide?
2: Il reste de la place, oui, on joue jusqu'au 13 septembre. Il y a de la place encore, surtout le vendredi, samedi, les dimanches sont quasi complets. Je crois qu'il reste quelques places pour le 13 encore, dimanche 13 aussi.
0: Oui, puis c'est à partir de 5 ans, donc vous pouvez y aller avec vos enfants, voilà. C'est qui ton jury préféré, maintenant?
1: Mon jury préféré?
0: Ouais, ton jury préféré.
1: Avant c'était Santa.
0: La chanteuse.
1: Ouais, parce que je connaissais beaucoup ses chansons. Et après,
0: Tu l'as vu en vrai, tu t'es dit non, elle est nulle en fait.
1: Non. En fait, c'est au début, quand je regardais The Voice Kids, j'ai dit, moi je disais tout le temps, moi si je pouvais choisir, je choisirais Santa et tout. Et puis après, j'ai aussi regardé. Tous les coachs qu'il y avait, qu'est-ce qu'ils faisaient comme musique. Et puis après, Patrick Fiori, il était dans toutes les saisons. J'ai vu qu'il faisait de la comédie musicale. Et j'ai écouté ses chansons aussi. Après, j'ai commencé à le préférer parce qu'il fait aussi de la comédie, il fait de la comédie musicale. Et aussi, je trouve qu'il est vraiment...
0: sympa.
1: Je préfère maintenant parce qu'il est... il est hyper sympa. Et... j'adore ses chansons aussi parce que j'ai commencé à les écouter.
0: Ok, elle a au moins gagné une auditrice avec The Voice Kids.
3: Mais Santa a quand même beaucoup insisté, on voyait que les chocolats lui faisaient de l'œil. Hein.
1: Mais surtout Matt.
0: Alors, on va terminer cette interview avec un blind test. Tu sais ce que c'est un blind test?
1: Oui.
0: On écoute des morceaux de musique et puis si on trouve le nom de la chanteur ou de la chanteuse ou du chanteur, on y va.
1: Okay.
0: C'est aussi pour ta maman, parce que tu peux clairement pas tout connaître puisque tu n'étais clairement pas née quand toutes ces personnes chantaient. Mais voilà, il y a une petite thématique. On y va, premier extrait.
2: Ça, tu connais?
1: Oui, sauf que je sais pas du tout qui.
0: Céline, tu peux répondre. Hein.
2: Ok, ça c'est les Jackson 5.
0: Voilà, Michael Jackson qui a commencé à chanter à l'âge de 5 ans. Voilà, la thématique. Allez, un autre.
1: Je connais la chanson, mais je connais pas les
0: aussi chanteurs. Une chanteuse qui a commencé très très jeune.
2: En fait, c'est vraiment le générique de télévision.
0: C'était Beyoncé qui appréciera.
2: Beyoncé,
0: ouais. Allez, un autre. Lui, il a aussi commencé à l'âge de 11 ans. Au piano, avec des lunettes de soleil. Parce qu'il est non-voyant.
2: Ah ouais.
0: Stevie Wonder. Qui se faisait appeler Little Wonder quand il était jeune. Un autre. Ça, c'est moins connu.
1: Je connais pas.
0: C'est les Jonas Brothers. Ça, c'est aussi des frères qui... Le plus petit avait 7 ans quand il chantait déjà. 7 ans, t'imagines? Allez, un autre. Là aussi, ils sont tout petits. Ça, c'est Musical Youth. Voilà. Il manque encore... il y en a encore un ou deux, là. Vas-y, le suivant. Ça, c'est un peu le M. Pokora américain. Parce que M. Pokora s'est beaucoup inspiré de lui. C'est Justin Timberlake qui aussi a commencé sa carrière à l'âge de 11 ans. Et elle a écrit sa première chanson à 4 ans. Elle a écrit son premier album à 13 ans. Tu la reconnais?
1: connais la chanson.
0: Bah oui, c'était la chanson de la Coupe du Monde, c'est Shakira.
1: Ah oui.
0: Voilà, Shakira. Tout ça pour vous montrer qu'il y a plein d'artistes qui ont commencé dans leur prime enfance et puis qui sont devenus des énormes stars, comme Céline Dion là qu'on va écouter là. Voilà. Elle aussi, premier album à 12 ans. Voilà. Donc Mina, merci d'être venue faire cette interview avec nous dans Les Bras Cassés.
1: Merci à toi.
0: On te souhaite le meilleur pour la suite, surtout pour cette comédie musicale, donc l'Atlantide au Théâtre Barnabé à Servion. Merci Céline d'être venue aussi.
2: Avec plaisir.
0: Et puis bravo à toute cette petite famille qui fait des interviews. On te croise les doigts pour samedi alors.
1: Ouais.
0: Ok, on te croise les doigts pour samedi.

0: et on se prête, voilà, je dirais jusqu'à la fin des temps.
1: Le je l'avais jamais entendu.
0: Le titre, dis-le. Je t'ai donné exactement le nombre de répliques que tu vas avoir dans la réplique.
2: La réplique. Vous voulez un whisky ?
3: Couscous.
2: Vous voulez pas un whisky d'abord ?
4: La réplique.
0: La réplique, c'est l'occasion de jouer dans des grands films.
1: Ah oui.
0: Sans alors avoir ça, le talent ou le physique.
1: Exactement, c'est tout moi ça.
0: Aujourd'hui, tu joues dans Basic Instinct.
1: Ouh.
0: Ouais. Alors avec qui tu vas tout de suite le découvrir, donc tu réponds à cette personne et quand tu as terminé, tu fais un petit signe pour envoyer la réplique suivante.
1: Mais est-ce qu'on me voit nu ?
0: Non.
1: Ah, bon, tant pis, j'aurais essayé.
0: Allez.
5: J'ai décidé de te donner une seconde chance. Tu m'as manqué.
6: Et moi, je t'ai manqué ?
1: Oui, beaucoup. Tu m'as beaucoup manqué.
6: Viens donc me redire ça en face.
1: D'accord. Bon, tu m'as beaucoup manqué en face.
6: Vous avez déjà baisé sous cocaïne, Nick ?
1: Alors, c'est marrant comme ça tourne toujours autour du cul les conversations avec vous, ou à couleur 3 en général. Mais bon. Baiser sous cocaïne. Mais de quoi je me mêle ? Enfin, c'est ma vie privée.
6: Vous n'avez jamais baisé une autre fille quand vous étiez marié, Nick.
1: C'est à cause de mon prénom que vous me posez toutes ces questions un petit peu insidieuses. Je sais, je m'appelle Nick, ok. On me fait des gags sur mon prénom depuis l'école enfantine, quoi. Ça suffit maintenant.
6: Vous savez que je ne porte aucun sous-vêtement.
1: Oui, c'est de notoriété publique. C'était aux informations hier soir. Ah, les nymphomanes.
6: Mes amis m'appellent petite pute, en général. Installez-vous confortablement. Je crois que vous devriez me laisser faire.
1: Oui, bah on a les amis qu'on mérite, j'ai l'impression. Hein. Nick et petite pute. Je crois qu'on n'a pas intérêt à se mettre en couple. Hein. Ça ferait vraiment rire tout le monde.
6: Ça vous plaît de me voir faire ça, hein ?
1: J'ai pas bien vu. Vous pouvez refaire parce que vous avez décroisé les jambes ? Non, je regardais ailleurs, désolé.
6: Eh bien, quand vous inventez, il faut que ce soit crédible. Ça s'appelle la suspension d'incrédulité.
1: Tout à fait, la suspension d'incrédulité, ouais. Ouais, c'est ça. Et moi, c'est Nick.
6: Je vais sortir vers la minuit, au cas où vous voudriez me suivre.
1: Ça dure, c'est long ce... c'est long ce machin, bon sang. Non, je vais pas vous suivre, petite pute, quoi, non.
6: Quel effet ça fait de tuer ?
1: Ah, enfin, une question qui sort un petit peu des trucs sexuels. Ah, ça c'est mon hobby préféré, tuer. Je préfère nettement ça à baiser.
6: C'est drôle comme le subconscient travaille.
1: Ouais, ça devient freudien en plus. C'est une histoire de tueur en série, c'est ça ?
6: T'es vraiment le coup du siècle.
0: Ok, bon, on va s'arrêter là, ça commence à devenir... T'en as mis combien ? 14 ? Ouais, bon, bravo, tu t'en es bien tiré.
1: Merci, c'est dur, mais Jessica, ça tourne toujours sous la ceinture avec toi. Ouais, c'est ce film, alors ça.
0: Attends.

0: Sexy Boy, c'est comme mon boys band d'aujourd'hui. Tout à l'heure, Didier et Charla rejoindront Stéphane Babet. Voilà, c'était écrit aujourd'hui.
1: Oui, je pense les trois plus séduisants bras de toute l'équipe.
0: J'allais dire pas vrai, Nick.
1: Oui.
0: Allez, The Skinner Brothers pour aller jusqu'aux infos. 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
1: Une heure.
0: Benoît Rouchalot.
2: Le bilan est lourd après la sortie de piste d'un avion cargo d'Amazon hier à l'aéroport international de Miami. L'appareil a pris feu après avoir percuté plusieurs véhicules. 5 personnes ont été tuées et 5 autres blessées. 3 sont dans un état critique. Les 2 autres ont été transportés vers un hôpital local. L'avion accidenté est un Boeing 767 en provenance de Porto Rico. Toutes les pistes d'atterrissage de l'aéroport de Miami ont été fermées et une enquête a été ouverte. L'extrême droite allemande est arrivée largement en tête hier des élections à Sachsen-Anhalt, avec près de 44% des suffrages, soit plus du double que son score de 2021. L'alternative pour l'Allemagne devance largement les conservateurs de la CDU, qui obtiendrait 17,5% selon des résultats encore préliminaires. En l'état, ce parti anti-migrant, russophile et favorable à Donald Trump cumulerait 39 sièges au Parlement régional, à 3 élus seulement de la majorité absolue, qui lui permettrait ainsi de gouverner seul, de quoi ouvrir la voie à une période de tractation intense. Le vice-chancelier allemand reconnaît que c'est un signal envoyé à Berlin qui doit réfléchir à la voie des réformes empruntées, dit-il. La fin des discussions à Kiev, les émissaires américains Steve Witkoff et Jared Kushner ont quitté hier soir la capitale ukrainienne après des pourparlers avec le président Volodymyr Zelensky visant à mettre fin à la guerre avec la Russie. Les deux émissaires envoyés par Donald Trump, d'abord à Moscou, puis à Kiev, ont présenté de nouvelles propositions plus efficaces selon la présidence ukrainienne. Le président Volodymyr Zelensky a cependant dit craindre de voir la guerre se poursuivre cet hiver, faute de volonté de son homologue russe Vladimir Poutine de négocier directement avec lui. Un joli succès populaire pour la future gare de Lausanne. L'immense chantier tenait ses premières portes ouvertes ce week-end. Au total, entre samedi et hier, près de 5000 personnes sont venues découvrir l'extension des infrastructures et la modernisation des quais de la gare. Ce grand projet de transformation de la gare de Lausanne est en cours depuis 2021. Plus de 600 millions de francs ont déjà été investis sur un budget de près de 2 milliards de francs. La mise en service complète de la gare rénovée est toujours agendée pour l'horizon 2037. Football et ce petit miracle pour le FC Sion lors de la 7e journée de Super League. Les Valaisans ont arraché la victoire 3-2 hier face au champion en titre, Thun. Un succès arraché dans le temps additionnel alors que les hommes de Didier Tolo étaient réduits à 10. Le Servette FC, lui, continue d'inquiéter. Défaite nette 2-0 à domicile face à Saint-Gall. C'est une 4e défaite en 6 matchs pour les Grenats qui se retrouvent désormais lanterne rouge. Enfin, Lugano poursuit son sans-faute avec un 6e succès de rang face à Bâle, 3-1. Côté météo, la journée de lundi s'annonce chaude et lourde, avec des averses également en Valais, dans les Préalpes et en Ajoie le matin. En seconde partie de journée, des averses ou des orages isolés sont encore possibles, notamment dans les Alpes et en direction de la Suisse alémanique. Les températures seront comprises entre 18 au petit matin et jusqu'à 33 degrés pour les maximales.
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7: Bonjour.
8: Bonjour.
9: Bonjour et bienvenue dans Les Bras Cassés, une émission qui prend toujours, toujours les choses du bon côté parce que c'est moins douloureux quand on prend une poêle par le manche, par exemple, que par la poêle, quoi. Hein, c'est moins douloureux, clairement.

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1: J'ai une question.
2: Oui.
1: Vous savez quel est le nouveau trend du moment qui a augmenté de 25% en 5 ans? Alors, le matcha, TikTok, l'acide hyaluronique. Eh ben non, c'est le téléphérique. Eh oui, bah oui, depuis qu'on suffoque en bas, le téléphérique de grand-papa est devenu la porte de secours vers un monde meilleur. Oui, parce que avant les canicules, qui prenait le téléphérique en plein été? Eh ben c'était les grands-papas, oui, les papis avec leurs molettes vieux suisses, leurs bâtons de marche et leurs œufs durs. Mais maintenant qu'il fait trop chaud, eh ben les molettes de vieux suisses vont être remplacées par des cuisseaux d'influenceuses, les bâtons de marche par des sticks à selfie et les œufs durs par des tartines d'avocat. Et là-haut, tout là-haut, sur la montagne, ça va devenir l'enfer sur Terre, ou pire encore, la montagne en hiver, mais en été. Oui, parce qu'on va pas se mentir, hein, la montagne en hiver, c'est quand même devenu un gros défilé de doudoune Chanel et de moonboot Dior. Tous les bistrots se sont transformés en bar lounge, les boucheries en boutique quartier, les racards en Airbnb à 200 balles la nuit. Et tous les dimanches soirs, les chamois font place à 30 km de bouchons sur les routes. Et où se trouvent les bouchons, les bar lounge et les fashionistas Chanel en été? Eh ben, au bord de la mer. Mais si maintenant, cette population décide que le nouveau summer trend, c'est la montagne, mais on va plus pouvoir respirer. Alors, on peut pas arranger tout ce monde sur une montagne, parce qu'une montagne, c'est pointu, hein, contrairement à une plage qui est plate. Alors, en hiver, ça va, parce que même si on range des milliers de touristes sur le pointu de la montagne, bah, ils se retrouvent tous très vite en bas, puisqu'ils glissent sur leurs skis. Mais pas en été, non, en été, c'est con, ils vont étendre des serviettes de plage et monter des parasols, et ils vont plus bouger. Puis ils donneront du chocolat Milka aux marmottes, ils feront interdire les cloches des vaches, et puis ils niqueront les derniers glaciers pour faire de la granita ou des spritz. Donc avant qu'il ne soit trop tard, fermons les téléphériques en été. Et pour les vieux Suisses, ben, je sais pas moi, et leurs œufs durs, ben, déposons-les discrètement sur les sommets en montgolfière. Hein, parce que finalement, un vieux Suisse...

0: bien, moi, Valérie, ma mauvaise habitude, c'est que je range mes ongles.
1: Tu les ranges?
0: J'ai passé le stade au-dessus. C'est-à-dire que je les rongeais, maintenant je les range. Les tri par taille, par couleur. J'ai une collection d'ongles. C'est fou.
1: Dans des petites boîtes?
0: Dans des petites boîtes, des grandes boîtes aussi. Parce qu'il y a certains ongles, ils sont étonnants.
1: Ah non, s'il te plaît. Stop, stop. En plus, il est en tongs. Il faut se méfier.
0: Le nombre de fois je me suis pris les marches et que les orteils sont tombés. Allez, bon appétit.
1: Ah, heureusement, il est 17h11. Didier Charlat, une mauvaise habitude?
2: Bah, moi, je me mets les doigts dans le nez.
1: Oh, ouais, oui, ça, c'est.
2: C'est une mauvaise habitude.
1: C'est une mauvaise habitude. Ouais. Oui, il y a des mouchoirs.
2: Oui, bah oui, mais il n'y a rien qui va mieux que les ongles.
1: Ah, vous êtes dégueulasse. Bon, Stéphane Babet, sauve-moi ce trio.
3: Bon, bah, j'allais dire comme Didier, donc je dois dire autre chose. Alors, je vais dire. Ben, pour ceux qui ont écouté la première heure, j'ai une mauvaise habitude, c'est les comédies musicales. J'aime bien ça.
1: Mais c'est une bonne habitude.
2: Ouais.
1: Moi, je pense que le monde irait mieux si on regardait un peu plus de comédies musicales.
3: Oui, mais pour un amateur de free jazz et de post-metal, ça l'a fait un peu mal, hein, quand même.
1: Amène ça dans les plaisirs partagés, tu verras. On te choisira plus souvent. Moi et mon droit de vie ou de mort sur les morceaux des plaisirs partagés qui arrivent dans quelques instants, mais pas avant d'avoir dit bonjour à Jessica.
4: Bonjour Jessica.
5: C'est moi l'ourson Cajoline.
1: Non, tu es Jessica. Voilà, mais si tu veux faire la lessive, vas-y. J'ai du retard cette semaine.
2: Aussi,
1: les émissions
2: matin,
1: de 3 heures, j'ai plus le temps d'aller les étendre, les chercher. Enfin, voilà. Bon, bah, ça va les gars?
2: Ouais,
3: super.
1: Vous me demandez pas ce que c'est ma mauvaise habitude?
2: C'est quoi ta mauvaise habitude?
1: C'est d'être trop généreuse. D'être trop
2: d'ailleurs,
1: sympa.
2: C'est un peu serré ce mois. Si tu veux.
1: Combien tu veux?
2: Bah, je sais pas, peut-être être programmé plus souvent.
0: Arrête de mettre tes doigts dans le nez.
1: Ouais.
2: En plus.
1: Mais quand tu, à force de mettre tes doigts dans le nez, quand tu tapes ton mail avec tes dates, les notes, les touches restent collées sur tes doigts.
2: Ouais, ouais.
1: Et on n'a pas le mail, on n'a pas tes infos.
2: C'est ça, ouais, c'est le problème.
0: J'ai vraiment l'image d'idée. Qu'est-ce que j'ai fait avec mes doigts?
2: Oh, mais il y a tellement de... Non, j'ai des images, mais je ne vais pas les donner.
0: Oh là.
2: Non.
1: Bon, bah, il n'y a plus que trois émissions maintenant par semaine. Mais ça dure 3 heures. Donc, l'un dans l'autre, on a gagné une heure de bras cassés par semaine.
2: Mm-hmm.
1: Voilà, et les meilleurs jours, ceux les plus proches de la délivrance.
0: Oui.
1: Allez, c'est parti. Couleur 3.

0: musique, c'était London Grammar. Et nous allons maintenant écouter ces trois bras cassés qui sont tous venus avec un morceau dans leur besace. Un morceau qu'ils ont vachement envie de faire découvrir à la Suisse entière et sa banlieue proche.
1: Ça, c'est vrai.
2: Ou redécouvrir. Hein,
0: c'est un pas... morceau qu'ils ont vachement envie de faire redécouvrir ou un morceau qu'ils ont juste envie d'écouter parce qu'ils sont méchants et qu'ils ont ramené une grosse bouse. Ça peut arriver.
2: Ouais, ça moi, peut ça m'arrive jamais.
0: On sait jamais. On sait jamais. Vous avez ce droit-là. Hein, puisque...
2: à la différence de Stéphane qui souvent amène des grosses bouses, mais qu'il aime vraiment.
0: Il y a des pièges. C'est hyper piégeux pour
2: c'est,
0: moi.
2: C'est-à-dire que lui, il a l'impression de nous faire un cadeau, puis on est là. Non, mais non, en fait, non.
0: Ah non, encore du free jazz pour 12 minutes. Et donc, nous allons commencer par toi, Didier, si tu le veux bien.
2: Ok, c'est parti.
0: Ah, pardon. Le générique.
2: Bah oui.
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2: Valérie, donc c'est parti. Comme tu le sais, comme les auditeurs le savent, comme la Suisse, le monde le sait maintenant, j'ai deux filles.
0: Oui, c'est vrai. Voilà.
2: Elles sont ados. La petite, parce que oui, on va parler de
0: elles
2: la petite.
0: Elles sont adorables.
2: Oh, c'est vrai en plus. Oui, donc on va parler de la petite aujourd'hui. Elle a 13 ans. Alors à cet âge, on change. Surtout les goûts. Avant cet été, elle était fan de K-pop. Mm-hmm. Elle ne jurait que par les Stray Kids. Félix en particulier. Ne me demande pas qui c'est un ils se ressemblent tous. Enfin voilà. Alors bon, moi, je suis content hein, qu'elle ait une passion. Hein, je trouve super qu'elle soit fan d'un truc. Mais les boys bands qui se trémoussent sur de la pop molle, hein, écoute.
0: Ah, c'est ça?
2: Ah, ben c'est l'enfer. Bof. Bon, bref, j'avoue, à son âge, moi j'ai aussi eu ma petite période. Hein. J'aimais brosse. C'est dire.
0: C'est pour ça que tu es toujours coiffé en brosse.
2: Ouais, non, ça c'est à cause de mon implantation. Bon, mais j'ai changé, j'ai découvert les Beatles, Pink Floyd. Et ben, tu sais quoi, ma fille aussi, elle a changé. Tout d'un coup, là, cet été, elle me dit qu'elle aime le métal.
0: Waouh.
2: Elle a écouté CDC, Slayer, elle trouve que Rammstein c'est trop bien. Non mais sérieux, elle m'a même dit que les premiers albums des Red Hot sont mieux. C'est pointu. Non mais c'est pointu. Elle porte du noir, des chemises à carreaux, elle met du mascara. Alors moi évidemment, je suis fier. Je suis fier comme un coq. Je lui fais découvrir des trucs. Parce que ce qui est évident pour nous ne l'est pas forcément pour une gamine de 13 ans. Hein. Donc je lui ai fait écouter Pearl Jam, Smashing Pumpkins, les Suicidal Tendencies. Et c'est parmi mes suggestions qu'elle a trouvé son nouveau groupe préféré. Et c'est ce titre que j'ai envie de te faire écouter.
0: Ok, d'accord, merci Didier. Nous allons passer à Stéphane.
6: Je prends mon boulot très au sérieux, Valérie. Aussi, pour réaliser le portrait de nos invités de la première heure, j'ai regardé un bout de l'émission The Voice Kids. Alors que, tu t'en doutes, c'est pas vraiment ma tasse de thé. Et une chose m'a frappé. Alors que dans l'émission, ils font de la musique pour ensuite avoir le droit de dire deux mots, nous c'est l'inverse. On doit dire un maximum de conneries pour avoir une chance de gagner et ensuite seulement on peut imposer notre musique. Les plaisirs partagés, c'est l'anti-The Voice. Mais ça m'a fait réfléchir. Leur système est nettement mieux pensé que le nôtre, Valérie. Alors je propose d'apporter quelques modifications à notre jeu pour le rendre plus intéressant.
0: Ok.
6: Ce qui gâche toujours la vie aux plaisirs partagés, c'est qu'un seul candidat peut faire découvrir sa musique. Faisons comme sur TF1, chacun peut diffuser son morceau. En revanche, je trouve que c'est mieux qu'on ne chante pas nous-mêmes. Hein. On n'est pas au décodeur quand même. Ouais. Et puis ensuite, celui qui a amené le meilleur morceau, ce sera souvent moi, sera déclaré gagnant et sera le seul à avoir le droit de lire sa chronique. Ce serait mieux. Parce que c'est souvent dans cette séquence que des bras sont pris en flagrant délit de backlash de texte. Hein. Combien de fois avons-nous assisté à des sketchs boiteux, écrits dans les transports publics juste avant d'arriver au studio? Voire carrément à des tentatives d'improviser quelque chose parce que certains bras oublient de rédiger leur plaisir partagé. C'est pas pour dénoncer, mais c'est par ailleurs souvent des drogués genevois. C'est bien simple, des fois, cette séquence, c'est l'école primaire un matin où la moitié des élèves a soi-disant oublié de faire ses devoirs. Et on voit bien, Valérie, que tu meurs d'envie de leur flanquer des baffes. Mais à la RTS, c'est comme dans l'enseignement, tu n'as pas le droit de frapper les cancres. C'est bien dommage. Et je ne dis pas ça parce que moi, je fais toujours consciencieusement mes devoirs, comme tout bon faillot qui se respecte. Comme j'ai dit tout haut ce que tu penses tout bas, Valérie, je crois que ça vaut bien que tu choisisses mon morceau.
1: Je comprends pas, je suis pas genevois, moi.
0: Tu l'as écrit où le tien, Didier ?
2: Hein ?
0: Tu l'as écrit où le tien ?
2: Moi, je l'ai écrit là, sur le canapé.
0: Voilà. Charles, on finit la ronde avec toi.
7: Oh, Valérie, ça devait arriver. Un moment tant redouté, un plaisir partagé dont on sait bien plus qu'il sera partagé que plaisir. D'un côté, Stéphane, qui ne pense qu'à fouiller ses entrailles pour dénicher la perle rare, trop rare selon lui, trop selon tous les autres. C'est un morceau de fusion jazz post-apocalyptique à la flûte transversale, enregistré dans une crypte dans laquelle on sacrifiait des moutons bègues avec John Krasinski de Third à la contrebasse à pied mou. Il dure 2 semaines bissextile et il y a un bruit blanc sur l'entièreté du morceau en delay sous-mixé. Une pure merveille pour les oreilles averties. Pour tous les autres, trop. Et de l'autre côté, Didier, ce bon vieux pote qui écoute toujours de la funk parce qu'il rêve secrètement d'avoir une coupe afro et ne plus avoir de l'imbago. La funk. Oh, mais il l'aime beaucoup parce que sa compagnie perd bien les bruits qu'il ne peut pas s'empêcher de faire quand il bouge son dos. C'est... Yeah. Ces bruits sont un instrument. Pour tous les autres, c'est trop. Alors Valérie, choisis le milieu. Entre Didier et Stéphane, choisis Diffan Stédier. En tout cas, le morceau que j'ai ramené aurait pu être arrangé par le grand Diffan Stédier, même si cette personne n'existe potentiellement pas. Parce que pour tous les autres, Diffan Stédier, c'est trop.
0: Oh waouh, quelle justesse.
2: Oui, on était en plein dedans.
0: Quelle justesse, Charladon.
6: Je me suis reconnu, hein. Ah, totalement.
2: J'ai presque entendu le son, moi.
0: Oui, bah du coup je vais te choisir, Charla.
7: Oh, vous êtes des amours. C'est bien gentil.
0: T'as fait rire tes collègues.
7: Mais parce que je les aime sincèrement bien. Puis du coup, bah, comme tu sais qu'il ramène du free jazz caché un petit peu dans les caves, qu'il ramène de la funk qui lui fait bouger le dos.
0: Aujourd'hui, il nous a amené du métal, mais il fait trop chaud pour écouter du métal.
7: Eh bien, mais par contre, il fait jamais trop chaud pour écouter un petit peu de punk rock rigolo.
0: Oh, non,
6: Bah, tu t'attendais à quoi, Valérie?
0: Vous êtes toujours aussi prévisible.
7: Ça s'appelle Plus d'années de Hyena, ça s'appelle Birthday Before. Quel teuf.

0: Eh ben, il avait l'avantage d'être court.
1: C'est vrai, c'est souvent très très court ce genre de moment.
0: Et on était justement en train de parler de musique, des trucs qu'on écoutait quand on était ados nous-mêmes. Mm-hmm. Effectivement, bah, j'étais un peu comme ta fille, Didier.
2: C'est vrai.
0: Ouais. Alors qu'est-ce qu'elle écoute actuellement, ta fille,
2: hein? Alors maintenant, son album préféré, c'est Rage Against the Machine.
0: Ah.
2: Donc, voilà, j'avais amené Killing in the Name.
1: Ceci dit, qui est quand même très très fun comme morceau. Hein.
2: Ouais, non, mais ce qu'il y a de fou, c'est de faire découvrir ça. T'as l'impression que tout le monde connaît.
1: Oui, et non.
2: C'est là, écoute ça. Mais c'est trop bien. Ouais, c'est trop bien, ouais.
0: Mais non, Didier, quand par exemple, tu lui dis file dans ta chambre, tu préférais pas la K-pop qu'elle mettait à fond ou ça? Quand
2: non,
0: elle est énervée,
2: parce qu'elles ont un casque. C'est fini l'époque où ils écoutent trop fort dans leur chambre. Ils ont un casque maintenant.
0: Oh.
2: Ah, bah oui, les temps changent. Hein.
3: Ouais. Non, ils se rendent sourds dans leur coin.
2: Ouais, dans leur coin, tout seul, mais au moins, ils embêtent personne. Ouais.
0: Non, parce qu'aujourd'hui, les casques, ils sont quand même, ils sont vachement mutés, quoi.
2: Il y a une sécurité.
0: J'ai retrouvé un vieux, un des tout premiers iPod Shuffle, tu sais.
2: Ouais, ouais.
0: Mais le son.
2: Il était super.
0: Mais il était super fort.
2: Ah ouais, mais c'est toujours mieux parce que tu sais, tu sens que c'est.
0: c'est
2: un peu analogique.
0: Tu pouvais aller vraiment très très haut. Et puis je pense qu'ils ont, ils ont dû.
2: Il y a plus de chaleur avec les vieux iPod Shuffle.
1: C'est les ongles à lampe.
2: Non mais ouais, c'est ça. En fait, c'est là. Tu sens vraiment qu'à l'époque, il y avait de l'amour. Quand tu.
0: Alors, est-ce que Stéphane Babet a été prévisible et nous a ramené un truc de free jazz de 15 minutes?
3: Ben non, j'amène jamais ça. Je menace tout le temps d'en amener, mais je n'en amène jamais. Je sais,
2: oui,
3: pas,
2: mais...
3: je sais bien que je me ferais scalper. J'amène jamais du free jazz, j'en parle. Non, j'ai amené un folk, Fleet Foxes, Blue Ridge Mountains, 2008.
0: Joli.
2: Ouais, c'est joli.
0: C'est
2: ouais.
0: Joli.
3: Magnifique album de folk, un peu dans la tradition de David Crosby.
2: Mm-hmm. La fameuse.
0: Eh ben, beaucoup de guitares, hein, sèches ou.
1: Voilà.
0: Ou électriques. C'était une journée guitare.
1: Ouais.

0: Dino, Brandao, Lo et Le Duc. On n'est pas stupide, j'aime bien ce morceau.
1: Il est super, il en suisse allemand.
0: Oui, c'est donc suisse, j'aime bien ce morceau. Et comme hier on n'a pas eu de chiffre, ben on va en faire un aujourd'hui.
2: Mais oui.
0: Mais vous aurez aussi le droit à un blabla après.
2: Oh là là.
0: Mais hier on avait des interviews, donc on a dû déplacer des trucs.
2: Ouais.
0: Mais il est tout neuf mon chiffre.
1: Oh. Okay.
0: Il est frais de ce matin.
1: Ah ouais.
0: On
1: ça,
0: y
1: c'est
0: va
1: bien ça. Oui.
0: Go.
3: C'est le chiffre.
0: Et je commence avec une rondelette somme de 1 million d'euros. À quoi correspond cette somme? Ça se passe en France. 1 million d'euros.
2: Ok.
1: C'est le tarif d'une campagne. C'est pas assez pour une campagne.
2: Non.
0: Non.
2: Ça dépend laquelle.
1: Oui.
0: Oui, ça dépend laquelle. Mais non, c'est pas ça.
1: C'est... Genre dans la Creuse, c'est assez.
0: C'est oui. C'est pas politique.
2: D'accord.
1: C'est pas politique. C'est une amende.
0: C'est pas une amende.
2: C'est un gain.
0: Alors c'est tout sauf un gain.
2: Ok. Oh là là, donc c'est une perte.
0: Oui, Didier Charlet, il est malin.
2: Ah, mais moi j'ai du pif.
1: Il est finaud.
2: Je mets des fois le doigt dedans. Mais...
0: mais 1 million d'euros, Didier Charlet, c'est une perte, effectivement.
2: Ok.
1: C'est une entreprise qui a perdu... C'est un individu?
0: C'est un individu qui a perdu 1 million d'euros. Oh, c'est ballot.
4: Oh. Un individu célèbre?
0: Oui, un individu célèbre.
4: C'est ce que Père Bruel en annulant sa tournée.
0: Voilà. Oh, quelle passe décisive. Vous avez été formidable.
2: Ah, bon,
0: 1 million d'euros, c'est à peu près ce que va perdre Patrick Bruel en annulant sa tournée, car oui, Patrick Bruel est son propre producteur. C'est donc lui qui devra rembourser les billets à tous les spectateurs et à toutes les spectatrices. Et comme c'est sa décision, bah, y a pas d'assurance hein, pour rembourser quoi que ce soit. Mais qui sait, peut-être que certains fans ou certaines fans ne seront pas remboursés. Mais j'en doute, hein, parce que quand il est question d'argent, on a plutôt tendance à penser perso. Hein, puis on se remet 60 euros sur son voilà, sur son compte en banque, on se dit pas bah, tiens, je vais les rendre. Voilà,
2: non.
0: Parce que ça va être remboursé comme ça. Donc maintenant qu'on connaît le montant de la tournée, on comprend mieux pourquoi Bruel a tellement tardé à annuler.
2: je me demande s'il va rembourser le double aux femmes.
0: Je pense pas, non. Voilà, après ça veut dire que comme il était son propre producteur pendant toutes ces années, il s'est fait des couilles en or. Donc
2: ah bah,
0: ça va.
2: Oui.
0: Voilà.
2: Le problème, c'est qu'il les montrait.
0: Ouais.
1: À des gens qui n'avaient pas envie de les voir.
2: Ouais,
0: j'ai vu un dessin de presse qui m'a fait rire. Un dessin de presse où on voit Patrick Bruel très bien caricaturé. Et c'est écrit, voilà, toutes les salles de concert sont vides. Puis lui, il est assis en slip sur une petite salle de massage et dit « Retrouvez-moi en salle ici. » Puis il tapote sur le... Voilà. Ouais. Allez, on y retourne. 22 158, c'est très précis. 22 158, à quoi correspond ce chiffre? Et ça s'est passé eh bien, cet été en Suisse.
2: C'est un nombre de personnes?
0: Non.
2: Non.
4: C'est un nombre de coups de soleil?
0: Non. C'est peut-être le nombre de fois où on a dit « fait chaud ».
4: Non.
0: 22 158, oui, c'est beaucoup plus.
2: Est-ce que ça a à voir avec le moustique-tigre?
0: 22 158, non, non, ça n'a rien à voir avec le moustique-tigre. Vous êtes fait piquer par des moustiques-tigres, moi j'en ai pas vu
2: mais,
0: cette année.
2: Mais il paraît en fait.
0: Alors oui, il y en a dans des... Dans des...
1: Très belle journée aux zoo.
0: Juste, il a lui sorti une griffe.
1: Il y avait « Ah, là, c'est moi le chat
0: ». 22 158.
1: C'est des déchets genre, laissés
0: non,
1: quelque part?
0: Non, c'est pas des déchets.
1: C'est une bonne nouvelle?
0: C'est pas une bonne nouvelle, c'est pas une mauvaise nouvelle.
1: Bon, est-ce que
0: ça existe, quoi.
4: Est-ce que c'est une nouvelle?
0: Oui, c'est une nouvelle.
4: D'accord.
0: Okay, d'accord. Oui, ça a carrément une nouvelle dans RTS Info. Parce qu'on est les deuxièmes, on est classé deuxième au monde.
2: Ouh. Pour ça?
0: Enfin, en Europe, pardon. Ouais.
1: On a les records de chaleur?
0: Non.
1: Vous avez dit, il fait chaud et tout.
0: Non.
1: Nous,
0: on n'est pas encore deuxième.
1: On est encore tranquille.
2: Et puis, on n'est pas encore à 22
0: 000. Au niveau de la chaleur, oui. Ouais. De degrés.
1: 22
0: 000 degrés, quoi.
1: Mais t'es de la crème.
2: C'est ce que j'ai dit, moi.
0: Alors, c'est cool, parce qu'on n'a plus besoin de faire le feu pour le barbecue, mais... Non, c'est un truc qui se passe un petit peu au-dessus de nous.
1: L'orage, la foudre qui tombe.
0: Voilà, c'est ça. 22 158, c'est le nombre d'éclairs qu'il y a eu en Suisse entre le 1er juin et le 31 août. Et ce chiffre fait de la Suisse donc le deuxième pays d'Europe le plus foudroyé. Juste derrière quel pays?
2: Bah, je sais pas.
0: L'Italie.
2: Oh, oui.
0: Voilà.
2: Bah oui.
0: C'est le mois d'août qui a été le plus électrique avec presque 2000 éclairs juste pour la journée du 28 août. Alors si votre anniversaire c'est le 28 août, j'espère que vous avez su profiter de ce feu d'artifice gratos.
2: Ouais. Mais qui les compte?
0: Alors voilà. Et sinon, il y a des gens dont le boulot consiste à compter des éclairs. Je trouve ça passionnant.
2: Ouais.
0: Oui, parce que compter des canicules, c'est plus mou.
2: Ouais.
0: Hein, il y en a eu que 3, mais ressenti 12 000. Oui, mais je me suis fait la même réflexion.
2: Ouais.
0: Des types, ils comptent compte les éclairs.
1: Moi, j'en ai vu la moitié cet été.
0: Il y a des types encore mieux qui photographient les éclairs.
2: Oui, d'accord, mais les contrer, tu peux les rater, puis il y en a qui sont doubles comme
0: ça. Je pense qu'ils ont des outils un petit peu.
2: Ah ouais, d'accord.
0: Ouais, ouais, ouais, ils ont des petits outils. Ouais,
1: c'est calculé en fait avec les instituts de météorologie.
2: Ah.
0: Voilà, mais on n'a pas l'impression qu'il y en a eu autant, non ?
2: Non, bah non. Bah non. J'en ai peut-être vu deux, trois, moi.
4: En tout cas, pas au-dessus de chez moi. Peut-être qu'il y en avait ailleurs, alors.
0: Bon, Moudon, vous avez déjà... Non, ça va, Moudon. Il a fait beau à Moudon. Il a fait plus chaud qu'ici, ça va ?
4: C'est toujours 2 degrés de moins que Lausanne.
0: 2 degrés. Voilà comme il frime maintenant. Ça va devenir...
2: Ah oui, à l'époque, c'était « Oh, il fait toujours plus froid à Moudon », mais en été, t'es là. Chez nous, il fait 2 degrés de moins.
0: Oui.
1: Ma terrasse est tempérée.
0: Voilà, les appartements au Jura vont devenir vraiment beaucoup plus chers. Oui. Et la montagne, bon, la montagne, c'est cher. De toute façon, je vais pas faire mon papier d'intro.
2: Bah non.
0: Voilà. C'est la fin de ce chiffre.
3: Oh.

0: Eh bien, nous allons maintenant, une fois n'est pas coutume, balancer la journée mondiale à 17h40. Oh. Normalement, c'était 17h30 avant, puis là, maintenant, elles volent.
1: En même temps, il faut surprendre.
0: Oui, on aime bien surprendre. Alors, les auditeurs, cette semaine, ils ont été surpris. Déjà, ça commence le mercredi. Ensuite, on est au festival ou on est à IQ Blanc ?
1: C'est quoi ?
0: Hein, c'est quoi ?
1: Bah,
0: c'est la nouvelle formule. Voilà, surprends-moi, grand fou. C'est parti.
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3: journée
4: mondiale.
1: Cette semaine, on a appris que la guerre au Moyen-Orient se passait très bien. Enfin, pas pour tout le monde, hein. Pas pour les gamins qui habitent sous les bombes américaines, mais pour nous, en Suisse, franchement, c'est une réussite. Pour mémoire, le détroit d'Ormuz reste bouché et le machin orange veut le renommer de son patronyme pour le rendre plus séduisant que jamais. Tout ça en balançant des explosifs sur une cérémonie de mariage qui a eu la mauvaise idée de se tenir à côté d'une antenne radar. Pendant ce temps, les négociants pétroliers installés chez nous ont fait un semestre historique. Mercuria engrange en 6 mois 900 millions de bénéfices nets pour Trafigura, c'est 3,3 milliards. Et comme ces entreprises payent leurs impôts ici, la Suisse a touché le gros lot. D'après un calcul de la RTS, on devrait ramasser 617 millions de francs rien que sur 6 mois. La Confédération annonçait un déficit, elle annonce maintenant un excédent. On revoit le budget 2027 à la hausse grâce à une guerre. Je déclare donc ce jour, journée mondiale de la complicité de meurtre. Oui, c'est hardcore, ouais, mais on encaisse le fric en Suisse quand en Iran on encaisse des coups. Donc il faut appeler un chat un chat. Alors là, j'avoue, cette blague, elle passe pas très bien à la radio, mais voilà. Bon, donc, les matières premières, c'est quoi ? C'est tout ce qui sort de la terre ou qui pousse dessus. Ce qu'on brûle, le pétrole, le gaz, ce qu'on creuse, le cuivre, le cobalt, l'or, ce qu'on mange, le blé, le café, le cacao, et ce qu'on porte, le coton. La Suisse, on le sait, ne produit rien de tout ça. Nous sommes le premier pays au monde pour le négoce de choses qu'on n'a pas. On fait du chocolat avec du cacao qu'on n'a pas, des montres avec de l'or qu'on n'a pas et un excédent budgétaire avec du pétrole qu'on n'a pas. Le négociant en matières premières, il s'occupe de l'intervalle entre celui qui pompe et celui qui brûle. On parle de milliers de kilomètres et de plusieurs semaines. Le négociant paye la cargaison tout de suite parce que le producteur ne peut pas attendre. Il prend le risque du voyage et il revend à l'arrivée. C'est un vrai métier. Sans lui, votre café n'arrive pas dans le fond de votre flat white à 8,50. Le négociant fait circuler et c'est là que la Suisse est intéressante pour lui. Il fait aussi le banquier. Ah oui, parce qu'il ne s'installe pas à Genève pour le lac. Non. Mais pour les banques qui lui prêtent les millions dont il a besoin. Évidemment, il ne va jamais toucher la matière. Ce sont souvent des gamins qu'il extrait de la terre pour lui. Et il ne va jamais l'utiliser, à part quand elle brûle dans le réservoir de son chauffeur Uber qui l'amène à son bureau de la rue du Rhône. Il achète, il garde quelques semaines durant le transit et il revend. Il n'a jamais vu le matos. C'est le business. L'exploitation de la misère du monde avec en prime les mains propres. Évidemment que tout ce bordel rapporte beaucoup plus quand c'est la merde que quand tout va bien. Les guerres font exploser le prix des hydrocarbures, le dérèglement climatique, celui des produits alimentaires. Les marges sont plus larges et les négociants s'en foutent plein les fouilles. Heureusement, ces négociants payent une partie de leurs impôts chez nous. Bah, je dis une partie parce que, évidemment, ils sont presque tous des consortiums malins et retors qui mélangent les boîtes postales à Chypre, aux Pays-Bas, à Curaçao, à Singapour et dans d'autres paradis fiscaux pour les marionnettistes du pognon. Mais un bout du pécule va dans nos poches. Combien exactement ? Personne ne le sait. L'administration fédérale des contributions dit qu'elle ne sait pas. L'Office fédéral de la statistique dit qu'elle ne sait pas. Genève renvoie à Berne. Il a fallu qu'une journaliste de la RTS engage un avocat fiscaliste pour estimer ce que notre pays encaisse sur cette guerre. En droit, pour être complice, il faut trois choses. Une infraction commise par un autre, une contribution qui l'a rendue possible et le fait de savoir. Les deux premières, on les a. La troisième, on a construit un pays entier pour ne pas l'avoir. Avec ce fric, on va pouvoir construire de plus belles routes, chauffer nos hôpitaux et acheter des drones pour l'armée. Merci la guerre. Alors voilà, nous n'avons rien signé, nous n'avons rien décidé, nous n'avons tué personne. Mais on va rouler sur une route un peu plus lisse que l'année dernière. C'est ça, être complice, ça ne demande aucun effort. Il suffit d'attendre avec la bouche ouverte, comme des bébés vautours.
0: Ou des coucous suisses.

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0: Wink, wink. J'aime bien le titre de cette chanson. Wink, wink. Ouais. Voilà, clin d'œil, clin d'œil. Il en manque un, parce que j'ai trois erreurs et j'avais que deux clins d'œil. Wink, wink, wink, c'est parti.
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3: 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Première règle du Fight Club est, il est interdit de parler d'une douche.
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0: C'est le moment où les auditrices et les auditeurs se rapprochent d'une source internet pour pouvoir pianoter sur leur clavier, les bras cassés, @couleur3.ch. Si, bien sûr, ils ont envie de jouer au jeu des trois erreurs, mais ils sont tous en train de faire du paddle ou, je sais pas, moi, de la piscine, tout simplement, parce que, voilà...
5: Ils sont subjugués par ton imitation du tout petit cochon tout chou.
0: Wink, wink, wink, wink. Donc, nous allons écouter une scène tirée d'un film dans laquelle, la scène donc, dans laquelle se sont glissées trois erreurs. Et Stéphane Babert rentrera la mort dans l'âme avec les trois bonnes réponses, on pourra les donner, puisque c'est ce moment où vous nous quittez. Portraitiste de la première heure.
6: Oui, oh. J'enverrai un mail pour participer en tant qu'auditeur.
0: On y va.
7: Profession de l'époux.
8: Oh là, il faut mettre quelque chose, sinon ils vont me passer un savon. On vous mettez ce que vous voulez, tiens.
7: Éboueux, ça vous va?
8: Eh, dites-donc, pourquoi pas ramasser les poubelles tant que vous y êtes? Ça va pas, non? Attends, on va mettre autre chose, on va mettre... vous avez qu'à mettre bureauillier.
7: Pardon?
8: Bureauillier, celui qui travaille dans les bureaux.
7: Ah oui, vous voulez dire buraliste?
8: Mais non, buraliste, ça bosse dans un tabac. Mais vous êtes déguisé comme au carnaval, hein?
7: Ah, je vous en prie, restez courtoise, hein. Je fais ça uniquement par solidarité. Je suis moi-même en ce moment au bout du rouleau, hein.
8: Mais dites-donc, vous avez fait des ratures partout, vous avez tout salopé ma feuille. Sac à merde.
7: Non mais qu'est-ce qu'elle me dit, la mongolienne, là?
8: Tête de rat.
7: Tu vois ce que j'en fais, moi, de ta feuille, pauvre conne.
8: Oh
7: ah.
9: Dame Frénégonde est étrange.
7: Elle a voulu me péter le pied, la salope.
8: Ben quoi, chuchote? Pourquoi pas marronnier aussi tant que vous êtes?
0: Voilà, c'était rafraîchissant. Un petit peu de neige, hein. C'est bientôt là, hein, d'ailleurs.
10: Je croyais que c'était...
0: On a commencé septembre, hein, c'est bientôt Noël.
10: Ah ouais.
0: C'est clairement bientôt Noël.
6: Oui, mais c'est pas bientôt la neige, par contre.
0: Oh, tu sais, maintenant que tout est déréglé, ça peut venir...
6: C'est vrai qu'avec El Niño qu'ils annoncent,
0: ouais.
6: Là...
0: Maintenant, il ne faut plus descendre les Albis à la cave. Il faut être... voilà. Bon, les bras cassés, @couleur3.ch, ça c'est l'adresse mail si vous avez l'impression d'avoir déjà trouvé le film. Bon, je crois que c'est pas trop compliqué, mais les trois erreurs,
10: bah
0: à
10: si.
0: Tout de suite.
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0: I Wanna Know, c'était les Arctic Monkeys. Et il est l'heure de demander à Stéphane Babet qu'est-ce qu'il va faire de son week-end. Parce que tu nous quittes là maintenant.
1: Oui, je vous quitte maintenant, oui. Et ben mon week-end, ben, je vais travailler, quoi.
2: Oh, mais c'est pas vrai, mec.
1: J'ai des réunions de travail, je dois débarrasser les combles du château, je dis pas, quoi. C'est boulot, quoi.
2: Il a une autre vie.
3: Il a une autre vie.
2: Ouais, c'est ça.
0: Et oui.
3: Stéphane de Babet, d'ailleurs, maintenant.
1: Ouais.
0: Il va faire frais chez toi cet été.
1: Il faisait 10 degrés de moins que chez vous.
0: Il a 2 degrés de moins à Moudon, mais en plus 10 degrés de moins parce qu'il vit dans un château.
1: Ouais, ça, un mètre d'épaisseur de mur, ça fait une petite différence quand même.
0: Ah oui, c'est bien, c'est mieux que la clim.
1: Ah, c'est vachement mieux que la clim, hein. T'as pas besoin de clim.
0: Non, un château fort.
1: Non, c'est pas un château fort.
0: Ah non, tu dis, y a pas des
3: c'est un château froid. Comme ça, on est au frais tout le temps.
2: Mais t'as des chevaux à tout?
1: Non, pas du tout.
2: Ah non.
0: Non, juste un vélo, voilà. Très bonne soirée, très bon week-end, Stéphane Babet. Nous, on bouge pas, nous, on continue cette émission jusqu'à 19h dans la joie et la...
3: Bonne humeur.
0: Oui, mais d'abord les infos.

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1: 2 heures. Benoît Rouchalot.
2: L'extrême droite allemande a revendiqué une victoire électorale historique hier en Saxe-Anhalt et infligé un camouflet au chancelier conservateur Friedrich Merz. Avec un score de près de 44%, elle devance largement les conservateurs de la CDU, crédités eux de 17,5% selon des résultats toujours préliminaires. La droite radicale obtiendra ainsi 39 sièges à 3 élus seulement de la majorité absolue au Parlement régional, ouvrant la voie à une période de tractation. En écho, le vice-chancelier allemand